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1: Et pour l'heure, en temps universel, il est 4h, 2h de plus, 6h à Paris, toujours sur Radio France Internationale. Pour retrouver le journal de Gaëtan Plenet. Bonjour Gaëtan.
2: Ah bonjour Edouard, bonjour à tous.
1: Nous sommes le jeudi 11 juin 2026 et c'est parti.
2: La 23e Coupe du Monde masculine de football commence ce soir au Mexique, au Canada et aux États-Unis. Trois pays organisateurs, c'est du jamais vu. Tout comme d'ailleurs le nombre d'équipes engagées, 48. On y consacre une large part de ce journal avant une édition spéciale à partir de 6h10 en temps universel. On va faire aussi un point dans ce journal sur la situation au Moyen-Orient. Après une nouvelle nuit de frappe entre Américains et Iraniens, on sera en Espagne, à Barcelone, où le pape Léon XIV a béni hier soir la plus haute tour de la basilique de la Sagrada Familia. On parlera ensuite de cette grève de médecins qui commence en République démocratique du Congo, en pleine épidémie d'Ebola. Et puis la 11e heure, un recueil de 5 nouvelles, c'est signé Salman Rushdie. Et ça sort aujourd'hui en France. On va voyager aujourd'hui sur RFI. On s'est lancé ce défi, passer une tête tout au long de la journée dans quelques 48 pays et pas n'importe lesquels. Ceux qui rêvent de remporter la Coupe du Monde masculine de football. Elle débute ce jeudi au Mexique, l'un des trois pays organisateurs et qui ouvre le bal contre l'Afrique du Sud. Deux autres pays accueillent cette 23e édition, le Canada, mais aussi les États-Unis, qui ne sont pas forcément, c'est vrai, un grand pays de football, mais qui misent beaucoup quand même sur cette compétition. Bonjour Vincent Sorio. Vincent Sorio, qu'on essaie de joindre notre correspondant à Washington. Est-ce que vous m'entendez, Vincent ?
3: Je suis là, Gaëtan.
2: Super. Eh bien, merci. Je le disais, les États-Unis co-organisent cette édition. C'est pas un grand pays de football et pourtant, les États-Unis de Donald Trump sont fiers. Hein. C'est l'occasion de faire rayonner l'Amérique.
4: C'est ça, ouais, ils veulent en faire un truc sexy, comme dirait Donald Trump. Ça a même été matérialisé par un décret présidentiel au mois de mars. L'idée, c'est de faire de cela une vitrine de l'exception américaine. C'est comme ça que la Maison Blanche le présente. Mettre en valeur la fierté nationale, l'hospitalité américaine et ne pas oublier, bien sûr, les retombées financières du tourisme sportif. Dans la tête de Donald Trump, il y a une vraie dimension patriotique aussi, puisque en plein milieu de la compétition, le 4 juillet, les États-Unis vont fêter leurs 250 ans et la présidence américaine essaye d'utiliser ce chevauchement, le mondial, en même temps que l'anniversaire de l'indépendance, pour montrer à quel point les États-Unis sont arrivés au pic de leur savoir-faire en matière d'accueil, de logistique et de sport. Donald Trump répète chaque semaine que grâce à lui, son pays est redevenu sexy. Évidemment, pour lui, la Coupe du Monde va dans ce sens. Et comme c'est Donald Trump, il ne va pas se priver de tirer la couverture à lui. Il a prévenu qu'il monterait sur scène le jour de la finale pour remettre en personne le trophée au vainqueur de la compétition. On ne sait pas encore, Gaëtan, s'il est chefs d'État du Mexique et du Canada qui coordonnent ce mondial seront invités à participer.
2: Merci Vincent Sorio en direct de Washington où on aura évidemment l'occasion de vous retrouver tout au long de ce mondial. Autre pays organisateur, on le disait, le Canada qui jouera son premier match demain face à la Bosnie-Herzégovine. C'est seulement la troisième Coupe du Monde disputée par les Canadiens. Alors l'avoir à domicile, c'est évidemment une aubaine, surtout que le football n'a jamais été aussi populaire auprès de la jeunesse du pays. Un pays plutôt friand de hockey, sauf que le hockey, ça coûte souvent cher en équipement. Le ballon rond, c'est plus accessible et ça explique peut-être ce succès grandissant. Correspondance à Montréal de Nafi Alibert.
5: On est prêt, on va encourager les Rouges.
6: Les Rouges, c'est le surnom de l'équipe canadienne de football, mais la feuille d'érable sur le maillot que porte Simon a d'abord brillé sur la glace.
5: À la base, c'est le sport national, c'est le hockey. Donc, au départ, je suis un fan de hockey, mais je suis un gros fan de foot. Donc, j'encourage le Canada, mais avec le gilet. De l'équipe canadienne, mais au hockey de 1972.
6: Un demi-siècle plus tard, le hockey reste le sport le plus regardé au pays, mais le ballon rond a pris l'avantage sur les terrains de quartier. Pour Sophie, 17 ans, le choix a été évident.
7: C'est plus accessible à jouer que si tu as juste besoin d'un bat.
6: Quatre fois moins coûteux qu'une saison de hockey et porté par un Canada de plus en plus diversifié, le football est devenu le sport le plus pratiqué chez les jeunes. Victor fait partie de cette génération de footballeurs qui a grandi avec le capitaine des Rouges comme modèle.
8: Alphonso Davies, c'est le meilleur joueur du Canada. Il joue pour le Bayern Munich.
6: Pour lui, ce mondial à domicile place enfin le football canadien sous les projecteurs et nous de nouvelles ambitions.
8: Ben, c'est spécial parce que c'est notre pays. Je pense qu'ils vont sortir de leur poule à la Coupe du Monde.
6: Premier test pour les Rouges demain à Toronto, face à la Bosnie-Herzégovine. Nafia Libère, Montréal, RFI.
2: Et parmi les équipes qui participent à cette édition, l'Angleterre. Alors là, pour le coup, c'est une grande nation de football. On dit même que c'est là-bas que les premières règles de ce sport ont été écrites. Les Anglais aiment le foot, même si ça a longtemps rimé avec violence en raison de l'hooliganisme. En particulier entre les années 70 et 90, ça se terminait souvent les matchs en grande bagarre pour les supporters. Résultat, aujourd'hui, les plus violents d'entre eux sont interdits de voyager pendant ces grandes compétitions comme la Coupe du Monde. À Londres, Emeline Vin.
3: Plus de 2500 supporters de foot condamnés pour des faits de violence ou d'alcoolémie avancée ont dû remettre leur passeport aux autorités début juin et ne le récupéreront qu'après la finale de la Coupe du Monde le 19 juillet. Daisy y voit une excellente initiative.
9: Il ne faut pas donner à ces gens l'opportunité d'être dangereux ou racistes, par exemple. La Coupe du Monde doit être un privilège qu'ils ont perdu.
3: Le mouvement hooligan, longtemps lié à l'extrême droite, a entaché la réputation de l'Angleterre à l'international, estime Peter.
10: C'était affreux. Les supporters anglais faisaient peur. Partout où ils allaient en Europe, des milliers de policiers étaient déployés en mode « les Anglais arrivent ». De là à dire que tous les fans anglais sont des hooligans, non, ce n'est plus le cas maintenant.
3: Grâce aux restrictions des années 2000, dont les interdictions de voyage. Mais pour George, grand fan de foot, il reste du travail.
11: En première ligue, c'est devenu un peu chic, mais dans les divisions semi-professionnelles, il reste un peu de hooliganisme. Ça va des pétards à la violence physique.
3: Il souligne tout de même que lors de la finale de la Ligue des Champions fin mai, les dégradations sont venues de supporters parisiens, pas anglais. Emeline Van Londres, RFI.
2: En tout cas, Angleterre-Croatie, ce sera mercredi prochain. Je ne vais pas faire tout le programme de la Coupe du Monde, ce serait long. Il y a 104 matchs au total pour cette édition de tous les records. Vous retrouvez d'ailleurs un article à ce sujet sur RFI.fr. Nous, on sera en édition spéciale sur l'antenne de 6h10 à 8h en temps universel, présentée par Andréane Mellard avec en plateau l'ancien sélectionneur des Lions de la Teranga, Claude Leroy, et l'ex-international camerounais Benjamin Moukandjo. Et puis ensuite, un appel sur l'actualité spéciale Coupe du Monde. Occasion pour vous de nous dire vos favoris. Les 6h07 à Paris. Une messe d'une heure et demie en latin, en espagnol, mais aussi en catalan pour le pape Léon XIV hier soir à la Sagrada Familia de Barcelone. Catalan comme Antoni Gaudí, l'architecte de cette basilique, en tout cas le premier parce qu'il est mort il y a 100 ans, il n'aura pas eu le temps d'achever les travaux. Ce n'est toujours pas fini aujourd'hui d'ailleurs, mais ça avance quand même avec notamment cette tour de Jésus-Christ achevée il y a quelques mois et désormais bénie par le pape. Elle culmine à plus de 172 mètres, ce qui fait de la Sagrada Familia la plus haute église du monde. La messe d'hier soir s'est achevé par une inauguration grandiose, un spectacle de son et lumière. Élise Gazangel y était, reportage.
12: D'abord l'amour, ensuite la technique. Cette phrase du génie architecte Antoni Gaudí a été écrite à l'aide de drones dans le ciel de Barcelone lors de l'inauguration de la dernière tour centrale de la Sagrada Familia ce jeudi soir. Un spectacle de son, lumière, drones et feux d'artifice qui n'a eu qu'une critique parmi le public, David Gomez, barcelonais.
13: Cette tour, l'illumination, la musique, tout était très bien, c'est très joli. Même si c'était un peu trop court, j'aurais aimé que ça dure plus longtemps.
12: Après une messe célébrée par le pape et la bénédiction de cette tour de Jésus-Christ, la Sagrada Familia ce soir a brillé dans le ciel de Barcelone. Albert Monré, résident du quartier, résume.
14: La Sagrada Familia était déjà impressionnante, mais de la voir désormais illuminée avec cette cérémonie avec le pape, ça marque un jour historique pour Barcelone.
12: Un jour pour la postérité, pour la Sagrada Familia qui, comme l'a décrit le pape lors de sa messe,
15: mucho más que un monumento,
12: est beaucoup plus qu'un monument. Élise Gazangel, Barcelone, RFI.
2: Le pape qui achève sa visite en Espagne par un déplacement aux îles Canaries, il y est attendu à la mi-journée et restera 48 heures dans cet archipel, l'une des principales portes d'entrée pour les migrants qui tentent de rejoindre l'Europe depuis l'Afrique de l'Ouest, au péril de leur vie. Léon XIV qui, dans son homélie hier à la Sagrada Familia, a dit cette phrase aussi, impossible de croire en Jésus et de promouvoir la guerre, il n'a cité personne, mais difficile de ne pas y voir quand même une allusion à l'administration américaine et à sa guerre menée en Iran. Et justement, nous nouvelle salve de frappes américaines cette nuit dans la République islamique contre des installations de surveillance militaire, des systèmes de communication et des sites de défense aérienne. Les médias iraniens rapportent, eux, des explosions sur la côte sud du pays. C'est la deuxième nuit de suite et l'Iran a à nouveau répliqué avec des frappes contre des bases américaines à Bahreïn, en Jordanie, mais aussi au Koweït qui annonce fermer temporairement son espace aérien. L'Iran promet de prendre pour cible tous les navires s'aventurant dans le détroit d'Ormuz, assurant d'ailleurs y avoir déjà touché deux bateaux et affirmant aussi que ce point de passage, qu'on sait stratégique notamment pour le commerce mondial de pétrole, sera fermé jusqu'à nouvel ordre. Washington dément tout nouveau blocage de ce détroit. Et ce communiqué, publié par quelques 22 pays, dont les États-Unis, mais aussi l'Australie, la France, l'Allemagne et le Royaume-Uni, il condamne d'une même voix, je les cite, les tentatives de meurtre et autres actions malveillantes menées dans leur pays par des entités étatiques iraniennes, notamment contre des dissidents iraniens, des journalistes ou encore contre des membres des communautés juives et israéliennes. Israël qui a à nouveau bombardé le sud du Liban hier. 12 personnes ont été tuées malgré le cessez-le-feu. Le premier ministre israélien a adressé un message aux Libanais. Nous ne sommes pas en guerre contre vous, mais contre le Hezbollah qui a pris votre pays en otage, leur dit Benjamin Netanyahou. En République démocratique du Congo, le syndicat libre des médecins, Cibre des médecins, Silimed, troisième syndicat de médecins du pays, appelle à une grève à durée

0: précarité de la profession, alors que les médecins sont en première ligne pour lutter contre l'épidémie d'Ebola, déplore le docteur André Kasongo Kasomboi, secrétaire général de Silimed.
1: Ils sont impayés. La couverture santé est impayée dans les provinces, ça fait plus de 11 mois. Et ils doivent combattre un virus. On va pas continuer à motiver les gens à aller combattre Ebola, tandis qu'ils sont impayés.
0: Trois médecins sont décédés en Ituri depuis le début de l'épidémie.
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1: Et bienvenue sur la planète football. Dès aujourd'hui, Le Monde et RFI vont tourner au rythme des matchs du Mondial, coup d'envoi dans 14 heures pour cette compétition XXL en Amérique. 48 équipes sur la ligne de départ, 48 pays que nous allons visiter tout au long de cette journée sur RFI. Et avant l'édition spéciale que nous vous proposons dans une heure, voici le journal avec Julien Coquel-Rohem. Bonjour Julien.
3: Bonjour Arnaud. À la une de ce journal, le début, oui, du Mondial de la démesure. 48 équipes, vous le disiez, 104 matchs et 3 pays organisateurs. On vous fait vivre le Mondial dès ce matin. À la une également, une nouvelle nuit de frappe entre l'Iran et les États-Unis. Téhéran annonce la fermeture totale du détroit d'Ormuz. Et on fait le point à New York avec notre correspondant sur place. Dans ce journal aussi, la Guinée, où les opérations de recherche se poursuivent 4 jours après le glissement de terrain qui a fait au moins 11 morts dans une mine d'or artisanale. Le non-respect des règles de sécurité à nouveau pointé du doigt. Et puis c'était la limite fixée par l'accord de Paris pour la fin du siècle, 1,5 degrés de réchauffement climatique. Des chercheurs affirment ce matin qu'elle pourrait être franchie dès 2030.
1: C'est une grande fête que RFI vous fait vivre à partir d'aujourd'hui.
3: Les amoureux du ballon rond ont en tout cas de quoi se réjouir. Plus que quelques heures désormais avant le coup d'envoi de la Coupe du Monde de football au Mexique, aux États-Unis et au Canada. Tout va commencer ce soir à Mexico avec le match d'ouverture Mexique-Afrique du Sud, le premier des 104 matchs de cette compétition. Bonjour Cédric de Oliveira.
4: Bonjour Julien.
3: Le début d'une édition hors norme du Mondial, hors norme à tout point de vue.
4: Oui, 3 pays, Mexique, États-Unis, Canada, ça n'était jamais arrivé dans l'histoire de la compétition. Avec un territoire couvert très important, jusqu'à 4000 km parfois de distance entre certains stades. De Guadalajara à Vancouver, de Los Angeles à Boston, c'est du jamais vu. Coupe du Monde XXL, on en a parlé, voulu par Gianni Infantino, le patron de la FIFA qui voulait plus de matchs. Il a donc décidé de faire venir plus de participants. 48 pays, c'est... plus de la moitié d'équipes en plus que les éditions précédentes. Ça veut dire qu'il y aura 104 matchs au total. Et du coup, des belles histoires déjà. Première participation pour le Cap-Vert, Curaçao, la Jordanie, l'Ouzbékistan, qui vont tenter de se qualifier au moins pour les 16e de finale. Julien, pour être champion du monde, il faudra bien négocier les 3 matchs de poule et remporter 5 rencontres ensuite. La route est longue.
3: Et Cédric, les équipes de RFI, vous en faites partie, se mobilisent pour nous faire vivre cette longue route, cette Coupe du Monde.
4: Alors, on ne va pas diffuser les 104 matchs. 33 en intégrale sur l'antenne en français, sur les antennes africaines. 15 au premier tour. Au passage, France-Sénégal, mais aussi Allemagne-Côte d'Ivoire ou encore Portugal-RDC. Il y aura plusieurs rendez-vous dans la matinale avec des journaux de la Coupe du Monde ici à Paris. Au total, 24 personnes seront déployées sur le terrain avec nos envoyés spéciaux au Mexique, au Canada, aux États-Unis, de la rédaction en français, mais aussi des journalistes des langues et des vidéastes. La Coupe du Monde, il en sera aussi question dans Radio Foot International, évidemment avec Annie Gasnier, dans Mondial Sport avec Hugo Moissonnier le week-end. Bref, beaucoup de football sur RFI jusqu'au 19 juillet, jour de la finale à New York.
3: Cédric de Oliveira, merci. Et la Coupe du Monde sur RFI, ça commence ce soir. Mexique, Afrique du Sud, à suivre sur nos antennes africaines à partir de 19h, temps universel. Lui dit merci Donald Trump, le patron de la FIFA, Gianni Infantino, souvent moqué pour sa proximité avec le président américain, a de nouveau fait les louanges du président américain lors de sa conférence de presse hier. Il salue l'engagement et l'implication de Donald Trump, sans qui, selon lui, il aurait été impossible d'organiser ce mondial. Gianni Infantino qui a balayé les critiques sur cette Coupe du Monde. Elle ne manque pas, notamment la question du prix des billets exorbitants. La justice américaine a d'ailleurs ouvert des enquêtes à ce sujet. Le patron de la FIFA qui a aussi répondu à la polémique sur l'interdiction d'entrée aux États-Unis de l'arbitre Omar Hartan et de supporters de plusieurs pays. Il invite les fans à se relaxer.
1: Les billets hors de prix, les difficultés à obtenir des visas qui transforment pour de nombreux fans la route vers la Coupe du Monde en parcours du combattant, exemple en Colombie.
3: Où les supporters de la tricolore ont dû souvent renoncer à faire le déplacement. Ils vont trouver d'autres façons de vibrer ensemble chez eux. Reportage à Medellín de Najed Benrabah.
5: Même sans billets, les Colombiens ne ratent pas un match pour autant. Le football est une passion nationale et tout le monde met la main à la pâte. La mairie, les bars, les restaurants, salles de gym, les tiendas, comprenez les épiceries de quartier et les centres commerciaux, sortent les écrans géants. Dans le centre commercial d'Unicentro de Medellín, la foule s'agglutine devant l'écran. Sébastien Restrepo est assis avec son fils et sa femme.
6: L'ambiance est sympa ici. Ce n'est pas la même chose de regarder le match à la maison qu'ici. Quand nous sommes ensemble et qu'on partage l'événement avec d'autres personnes, ça change l'ambiance. C'est une très bonne ambiance pour regarder le match. Disons qu'on se prend plus au jeu, on est plus enthousiaste.
5: Alexander Estrada, les yeux rivés sur l'écran, ne manque aucune action, concentré, tendu.
7: Oui, on sort toujours pour voir les matchs, même si on ne va pas au stade. On sort profiter du match avec le public, toujours. Ah, il y a un but, ah non, presque. Aïe.
5: Quasi. En Colombie, le football n'est pas qu'un sport, c'est un rituel familial, social, populaire. Chaque match est une fête, même à des milliers de kilomètres des stades. Najed Benrabah, Medellín, RFI.
3: Et toute la journée, RFI vous emmène dans les 48 pays qualifiés pour ce mondial, dans nos journaux, nos émissions, notre édition spéciale aussi autour d'Andréan Mellard. Dans tout juste une heure, à partir de 6h10, temps universel, on évoquait les critiques. La Coupe du Monde pointait du doigt aussi pour son bilan carbone désastreux. C'est à lire dans un article publié sur notre site RFI.fr.
1: Il était déjà précaire, le cessez-le-feu entre l'Iran et les États-Unis peut-il encore tenir?
3: Et peut-on d'ailleurs encore parler d'un cessez-le-feu ce matin, Arnaud, après une deuxième nuit consécutive de frappes interposées entre les deux pays? Bonjour Gwendal Lavina.
8: Bonjour.
3: Correspondant de RFI à New York, l'escalade de ces dernières heures est la plus importante depuis le début de la trêve il y a 2 mois.
8: Oui, pour la deuxième nuit consécutive, le commandement américain pour le Moyen-Orient a frappé l'Iran. Des frappes à travers tout le pays qualifiées de défensives contre des installations de surveillance militaire ou encore des sites de défense aérienne selon l'armée américaine. Mercredi midi, Donald Trump promettait depuis le bureau ovale d'attaquer encore plus durement l'Iran après qu'un hélicoptère américain a été abattu lundi au-dessus du détroit d'Ormuz. Le président accuse aussi Téhéran de mettre trop de temps à négocier un accord de paix et de se moquer des États-Unis. En réponse, les gardiens de la révolution iranienne affirment avoir frappé des bases au Koweït et à Bahreïn. 18 cibles importantes appartenant à l'armée américaine y auraient été touchées, selon l'organisation. Téhéran dit même avoir visé un centre de commandement américain en Jordanie avec des missiles balistiques.
3: Il y a donc ces frappes, Gwendal, mais l'affrontement entre les deux pays se joue aussi à nouveau dans le détroit d'Ormuz.
8: Ce passage stratégique est au cœur du conflit qui dure depuis 3 mois et demi, tour à tour fermé puis ouvert sous certaines conditions. Washington et Téhéran se disputent son contrôle. Téhéran annonce qu'il est complètement fermé à tout type de navire depuis quelques heures, ce que dément l'armée américaine. 2 cargos qui tentaient de le franchir ont été frappés, annonce la marine iranienne. Autant d'éléments qui mettent à mal le maintien du cessez-le-feu déjà fragile et la poursuite des négociations entre Washington et Téhéran qui officiellement sont toujours en cours.
3: Gwendal Lavina à New York pour RFI, merci beaucoup. Sur les négociations, ces mots du ministre américain de la Défense, nous devons négocier à coups de bombes et nous sommes très doués pour ça, dit Pete Hegseth. Washington dément par ailleurs tout blocage du détroit d'Ormuz, mais les prix du pétrole repartent à la hausse ce matin. C'est dans ce contexte que 22 pays, dont la France, les États-Unis, l'Australie et plusieurs pays européens, appellent aussi l'Iran ce matin à cesser les attaques contre des personnes sur leur territoire. Ils dénoncent des tentatives de meurtre et d'autres actions malveillantes, notamment la récente campagne d'attaque menée en Europe contre des communautés juives, des journalistes iraniens et des intérêts américains.
1: La Chine se disait dès hier matin profondément préoccupée par l'escalade en cours au Moyen-Orient.
3: Pékin qui tente de jouer un rôle depuis le début de la guerre dans la résolution du conflit. La Chine invitée par ailleurs par Emmanuel Macron pour un exercice diplomatique délicat avant le sommet du G7 qui s'ouvre dimanche à Évian. Le président français va tenter de réunir autour d'une même table virtuelle les grandes économies occidentales, la Chine et plusieurs pays émergents. Objectif, réduire les tensions commerciales et relancer la coopération économique. Mais derrière les appels au dialogue, les désaccords restent profonds, Cléa Broadhurst.
9: Alors que les tensions commerciales se multiplient entre la Chine, l'Europe et les États-Unis, Pékin devrait profiter de cette visioconférence pour défendre son rôle dans l'économie mondiale. Les autorités chinoises rejettent les accusations occidentales de concurrence déloyale et de surcapacité industrielle. Selon elles, si la Chine exporte massivement des voitures électriques, des batteries ou des panneaux solaires, c'est avant tout parce qu'elle est devenue plus compétitive. Pékin devrait également réaffirmer son attachement au libre-échange et dénoncer les barrières commerciales qui se multiplient de part et d'autres de l'Atlantique. Un message particulièrement adressé à l'Europe qui cherche à réduire sa dépendance économique vis-à-vis de la Chine. Cette rencontre intervient aussi dans un contexte de nouvelles tensions entre Pékin et Bruxelles. L'Union européenne envisage de sanctionner plusieurs entreprises chinoises accusées de soutenir indirectement l'effort de guerre russe, une décision vivement critiquée par la diplomatie chinoise. Au-delà des divergences, la participation de Pékin à cette initiative française montre aussi une préoccupation commune, éviter qu'une nouvelle guerre commerciale ne vienne fragiliser davantage une économie mondiale déjà en ralentissement. Cléa Broderst, Pékin, RFI.
3: Et au G7 à Évian cette semaine, la venue annoncée de Volodymyr Zelensky, Emmanuel Macron dit l'avoir invité pour recréer, je cite, de la convergence en soutien à l'Ukraine. La guerre au Moyen-Orient s'invitera elle aussi au sommet avec la participation de l'Égypte, de l'Arabie Saoudite, du Qatar et des Émirats Arabes Unis.
1: En Guinée, les suites d'un nouveau drame dans une mine d'or artisanale.
3: RFI vous l'annonçait hier matin, 11 morts, des blessés et de nombreux disparus en début de semaine dans l'éboulement d'un terrain sur une mine artisanale d'orpaillage à Quintignan dans l'extrême nord-est de la Guinée. Un événement hélas fréquent dans la région où des ressortissants ouest-africains exploitent parfois au péril de leur vie les richesses du sous-sol. À Conakry, Mouktar Ba.
10: Sur le terrain, des opérations de recherche se poursuivaient hier mercredi, 4 jours après le glissement de terrain. Les conditions sont particulièrement difficiles en pleine saison des pluies et le matériel manque pour tenter de retrouver d'éventuels survivants ou d'autres victimes ensevelies sous les décombres. Selon des sources sécuritaires et humanitaires, 2 camions Ben auraient été ensevelis lors du glissement de terrain, ce qui fait craindre un bilan plus lourd. L'un des camions transportait 18 personnes. 7 ont réussi à s'échapper, 4 ont échappé, 4 ont été blessés et les 7 autres ont été tués. Un second camion est également enfoui.

0: En examen hier soir, dans 4 affaires de viol et d'agression sexuelle, une douzaine d'autres plaintes pour des faits similaires ont été joints au dossier. Patrick Bruel ressorti libre. Hier soir, il échappe à la détention provisoire que réclamait le parquet, mais il est désormais placé sous contrôle judiciaire, avec l'interdiction notamment de quitter le territoire français, d'entrer en contact avec les victimes ou leurs familles, ou encore de fréquenter des salons de massage. Il devra aussi s'acquitter d'une caution de 500 000 euros.
1: Et puis Julien, alors qu'une nouvelle vague de chaleur prête à toucher l'Europe, certains des plus grands spécialistes du climat publient aujourd'hui une mise à jour de leurs prédictions.
0: Le rapport d'un consortium international de 73 chercheurs publié ce jeudi dans la revue scientifique Earth.
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1: Il est 8h à Paris, 6h en temps universel.
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1: Bienvenue à vous dans 10 minutes sur RFI, édition spéciale à l'occasion du début de la Coupe du Monde masculine de football. C'est aussi à la une de votre journal. Bonjour Gaëtan Plenem.
3: Bonjour, 1250 footballeurs, 48 équipes, 104 matchs, ça donne le vertige. On va prendre le pouls à Mexico où se joue la première rencontre, mais aussi en Côte d'Ivoire où l'on croit plus que jamais à un succès des éléphants. Dans ce journal également, la visite du pape Léon XIV en Espagne, dernière étape aux Canaries. Et puis l'affaire Liana qui continue d'agiter la classe politique française.
1: Des lions indomptables, de l'Atlas et de la Teranga.
3: Il y a des dragons bosniens, des pharaons égyptiens, des bleus français, des oranges néerlandais, des diables rouges belges. À chacun son surnom, à chacun son emblème. Mais pour 48 équipes, le même objectif, le même rêve, remporter la Coupe du Monde masculine de football. Elle commence ce soir avec trois pays organisateurs. C'est une première, les États-Unis, le Canada et le Mexique. Là où le premier coup de sifflet sera donné ce soir au stade Azteca de Mexico. Mexico où les locaux vont forcément encourager leur équipe face à l'Afrique du Sud, quoique certains seront peut-être tentés de supporter un autre pays pour marquer leur mécontentement, car oui, il y en a dans la capitale mexicaine malgré cette grande fête du football. Reportage de Gwendolina Duval.
4: Sur une place du centre historique s'est improvisé un marché de vignettes panini. Henry et son fils collent celles qu'ils viennent d'acquérir.
5: Je prépare les petites cartes et tout ça. Nous avons déjà trouvé quelques joueurs. Celui-ci, je ne sais pas où le mettre.
6: C'est pour lui transmettre le goût du sport. Mon fils et moi, on adore.
4: Où allez-vous voir le match ?
6: À la maison.
4: C'est pourtant au bout de la rue que se trouvent les écrans géants de la fan zone. Mais l'accès est limité et difficile d'accès à cause des travaux et du monde. Jaime fait la queue pour entrer dans le quartier.
6: Tout est fermé, tout est bloqué, c'est chaotique. On a la Coupe du Monde sur le dos. C'est regrettable, mais tant pis.
4: À côté, des vendeurs proposent des maillots de l'équipe mexicaine et autres produits non officiels.
7: C'est 5 euros. J'en veux un pour mon frère, parce qu'à l'école, on leur a demandé d'apporter quelque chose en rapport avec la Coupe du Monde.
4: Comment vont les ventes de maillots ?
7: C'est moyen parce que tout est bouclé. Cela nous affecte beaucoup. Aussi parce que nous ne sommes pas les bienvenus pendant la compétition.
4: Au milieu de l'agitation, les touristes comme Michael, venus de Californie, doivent se frayer un chemin au milieu des manifestations qui occupent les rues.
8: It's beautiful. Tout est magnifique, mais il semble qu'il y ait aussi beaucoup de manifestations. Oui, je crois qu'il se passe beaucoup de choses.
4: Gwendolina Duval, Mexico, RFI.
3: Le Mexique qui affronte donc l'Afrique du Sud ce soir à 19h en temps universel. Et si vous ratez cette rencontre, pas d'inquiétude, vous aurez le temps de vous rattraper lors de cette 23e édition. 104 matchs au total, 48 équipes en lice et du jamais vu. 10 venues d'Afrique, là aussi c'est un record. Et parmi elles, les éléphants, la Côte d'Ivoire, bien décidée à remporter son premier titre mondial. En tout cas, les supporters ivoiriens y croient dur comme fer, Binta Diagne.
9: Dans un maquis de Port-Boué, Karifala porte fièrement son maillot orange avec ses 3 étoiles. Ce supporter est enthousiaste pour les éléphants car leur victoire sur les bleus en match amical est pour lui un signe positif pour la suite.
10: La victoire sur la France, ça déjà nous mène sur la bonne voie. Nous avons confiance en nos enfants, nous savons que nous allons prendre cette coupe-là. On va pour la prendre.
9: Même optimisme affiché par Nestor.
11: On a une très bonne équipe, on est posé, on a entraîné. Et si aujourd'hui on est en Coupe du Monde, c'est qu'on va arriver loin. Moi, j'ai confiance à la jouer, j'ai confiance aussi à Faye et Metz.
1: Il n'y a pas une seule équipe qui vous fait un peu trembler ?
11: Même pas.
9: Paulin, un autre supporter, est un peu plus prudent.
12: Il faut que les gars aient un mental costaud, parce qu'on joue comme des grandes nations. Moi, l'équipe qui me fait la plus peur dans la poule, c'est l'Équateur. Ils jouent dur, ils jouent comme les Africains. L'Allemagne, on a des binationaux, on a des gens qui jouent au haut niveau comme le Nicolas Pépé. Ils peuvent faire grande impression, parce que c'est le même style de jeu. Mais l'Équateur, j'ai un peu un petit pressentiment.
9: Prochain rendez-vous pour eux dimanche soir pour l'affiche Côte d'Ivoire-Équateur. Binta Diagne, Abidjan, RFI.
3: Les Ivoiriens optimistes et ils ne sont pas les seuls. Vous aurez l'occasion de l'entendre tout au long de la journée. On va vous faire voyager sur RFI. On vous emmène dans les 48 pays qui sont en lice pour cette 23e édition qui n'aurait pas pu être co-organisée par les États-Unis sans l'engagement et l'implication de Donald Trump. C'est en tout cas ce qu'affirme le patron de la FIFA, la Fédération Internationale de Football, concernant le refoulement d'un arbitre somalien à son arrivée sur le sol américain, alors même qu'il possédait un visa en règle. Eh bien, Gianni Infantino juge l'incident malheureux. malheureux, mais nous ne contrôlons pas tout, dit-il. La FIFA contrôle en tout cas les accréditations et elle en a délivré une à Christophe Glaise. Un geste symbolique alors que le journaliste français est emprisonné en Algérie, condamné pour apologie du terrorisme. La Coupe du Monde, ça commence donc ce soir et on suit ça sur RFI.
1: Oui, lors de notre journée spéciale et ça commence par une édition spéciale à Presse Journal pour dresser le tableau de la compétition. Et on vous donne ensuite la parole à partir de 8h10, temps universel, dans Appel sur l'actualité pour que vous puissiez nous faire part de vos pronostics et de vos favoris.
3: Un favori, ce n'est pas lui faire offense que de dire que l'Iran ne l'est pas forcément, mais sa présence à ce mondial co-organisé par les États-Unis retient évidemment l'attention étant donné le contexte et cette guerre qui dure depuis plus de 3 mois maintenant. Cette nuit, nouveaux affrontements. Les Américains disent avoir visé plusieurs sites militaires iraniens. L'Iran a répliqué par des frappes contre des bases américaines de la région, à Bahreïn, en Jordanie, mais aussi au Koweït. Selon la République islamique, le détroit d'Ormuz serait à nouveau fermé jusqu'à nouvel ordre, ce que démentent les Américains.
1: Le pape Léon XIV poursuit et achève sa visite en Espagne.
3: Après avoir béni hier la plus haute tour de la Sagrada Familia à Barcelone, il est attendu dans les îles Canaries où il restera 48 heures. Une étape très symbolique alors que l'archipel est devenu ces dernières années l'une des principales portes d'entrée de la migration vers l'Europe. Et c'est notamment dans le port d'Arguineguín, l'un des plus sollicités pour le secours et la prise en charge de ceux qui tentent la traversée, que Léon XIV débutera sa visite. Reportage de notre correspondant Nicolas Kirilovitz.
2: Je trouve cela très bien et il faut venir le voir de ses propres yeux.
13: Carolina Santana habite à proximité du port d'Arguineguín.
2: Nous, les Canariens, sommes très solidaires envers tout le monde. Ici, nous accueillons tout le monde. Je ne pense pas qu'il y ait quoi que ce soit de mal à écouter un peu la parole du Seigneur.
13: Durant sa visite dans ce petit port exigu, le pape rencontrera notamment des migrants arrivés via des embarcations de fortune aux îles Canaries. Un moment qui servira également à mettre en avant tous les acteurs impliqués. José Antonio Rodríguez Verona sera présent. Il est l'un des responsables régionaux de la Croix-Rouge.
14: À une époque, nous avons vécu ici des émotions très fortes et nous continuons à en vivre. Souvent, ce sont des émotions de joie lorsque les interventions se déroulent bien. Mais il nous arrive aussi de nous sentir vaincus lorsque des personnes qui arrivent ici meurent ou arrivent déjà décédées. C'est pourquoi j'aime l'appeler le port des émotions. On sait comment on arrive ici, mais on ne sait jamais comment on en repartira.
13: Après Arguineguín, Léon XIV prendra la direction de Las Palmas pour une rencontre, cette fois-ci avec des membres de l'Église, avant la tenue d'une messe géante en fin de journée dans le stade de foot local où sont attendues près de 40 000 personnes. Nicolas Kirilovitz, Arguineguín, RFI.
3: En France, c'est demain à Florence, dans le sud du pays, qu'auront lieu les obsèques de Liana. Ça se fera dans la plus stricte intimité, comme le réclame la famille de cette collégienne de 11 ans, dont le meurtre et les dysfonctionnements dans la chaîne de l'État qu'il a mis en lumière continuent d'agiter le pays. Ça ressemble même de plus en plus à une véritable crise politique. Le gouvernement est sous pression et face à lui, des députés et des sénateurs qui veulent peser dans le débat, sans pour autant être tous alignés sur les réponses législatives à apporter. Marie Lecoq a chacun sa vision du problème.
15: À commencer par l'ancienne Premier ministre, pour Elisabeth Borne, il faudra du temps avant d'arriver à une véritable solution.
16: Je pense que ça n'est pas d'ici la fin du quinquennat qu'on réglera les problèmes de protection de l'enfance. On a besoin d'avoir une politique globale.
15: Une politique globale, il y en a bien une dans les cartons depuis décembre dernier. Une loi intégrale visant à revoir de fond en comble le système pour mieux lutter contre les violences sexistes et sexuelles. Parmi les signataires, Arnaud Bonnet, député écologiste, il plaide pour que la loi soit adoptée au plus vite.
17: On fait par à-coups progressif des petites touches, mais sur quelque chose qui est dysfonctionnel à la base.
15: Les sénateurs, eux aussi, veulent montrer qu'ils prennent la situation très au sérieux. Ils ont d'ailleurs été les premiers à auditionner le Premier ministre et le garde des Sceaux. Aujourd'hui, ils demandent des moyens pour lancer une commission d'enquête sur les dysfonctionnements de la justice. Mais pour Romain Eskenazi, porte-parole du groupe socialiste à l'Assemblée nationale...
18: Qu'il y ait une enquête interne, pourquoi pas ? Il me semble que c'est plutôt l'administration de la mener qu'à des parlementaires.
15: De leur côté, les députés Rassemblement National essaient de profiter d'un gouvernement embourbé pour en tirer un bénéfice électoral. Christian Girard, député RN.
19: Dans notre gouvernement, il n'y a plus personne qui gère rien. C'est le foutoir complet. 2027 est encore loin, malheureusement.
15: L'affaire Liana continue d'agiter les tensions. Il risque de devenir un enjeu de la campagne présidentielle qui débute.
3: Marie Lecoq. Et puis en basket, un coup dur pour les Spurs de Victor Wembanyama qui ont à nouveau perdu cette nuit en finale de la NBA. Ils sont désormais menés 3-1 par les Knicks qui ne sont plus qu'à un seul succès du titre. Mais ce qui nous intéresse nous ce matin, c'est évidemment la Coupe du Monde masculine de football qui commence aujourd'hui. Édition spéciale tout de suite avec vous, Andréane Bellard.
1: Merci à vous Gaëtan Plenem.
20: Absolutely fabulous.
21: Sur la ligne, Yamal.
20: Bukayo Saka.
21: Et le but.

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1: Est-ce qu'on n'est pas content d'entendre ça? De la joie, des acclamations pendant un mois? Ça ne va être que ça pour le plus grand bonheur des fans de la première heure, celui des amateurs occasionnels. Pour les autres, ça risque d'être long, pense à eux aussi ce matin. La Coupe du Monde de foot commence ce soir, une 23e édition, en tout point différente des autres, car démesurée, trois pays organisateurs, le Canada, le Mexique et l'Amérique de Donald Trump, 16 villes hôtes, jusqu'à 4000 kilomètres qui parfois les séparent, et sur le terrain, 48 pays, 10 nations africaines qualifiées. À la fin, il n'y aura qu'une équipe qui repartira auréolée d'une étoile. On connaît déjà une partie du palmarès. La Coupe du Monde 2026 est la plus chère, la plus inaccessible, la plus polluante et peut-être même la plus décriée. En tout cas, ça commence aujourd'hui. On en parle sur RFI, en direct à la radio et sur notre chaîne YouTube. À mes côtés ce matin pour débuter cette journée spéciale sur RFI, ils seront avec nous jusqu'à 10h. Deux invités, Claude Leroy, ancien joueur international, vous êtes sélectionneur du Congo, c'est officiel depuis avant-hier. Et vous êtes passé avant ça par plusieurs autres sélections nationales du continent. Vous avez dirigé le Cameroun, le Sénégal, la RDC, le Ghana. Avec les Lions Indomptables, vous avez remporté une CAN, c'était en 1988, et vous avez participé à plusieurs Coupes du Monde. Vous êtes bien sûr un témoin de premier plan du foot, et notamment du foot africain. Bonjour Claude Leroy.
2: Bonjour Andréane.
1: Et puis avec nous également, autour de la table, Benjamin Moukandjo, bonjour.
3: Bonjour.
1: Vous êtes Camerounais, ancien joueur international. Vous avez remporté la CAN 2017 avec les Lions Indomptables. Vous avez participé à la Coupe du Monde 2014 et vous intervenez régulièrement. Nos auditeurs le savent, bien sûr, dans notre émission Radio Foot International. Voilà. Merci à vous deux d'être là. On sera aussi ce matin avec nos correspondants, nos envoyés spéciaux dans les pays hôtes, dans les pays qualifiés à l'écoute des supporters RFI. Passe en mode Coupe du Monde, ça y est.

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une saucisse de Platin, Libéré Platin, en direct des Fleury, Rose Force, grosse dédicace à choisir, vous écoutez Jeune Mortier volume 1.

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0: Faut que j'en garde un peu, tu connais. 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

0: T'as du jungle, là?
1: Ouais, y a Tarzan et Jane qui viennent d'atterrir par la première liane du matin.
2: Bonjour à tous et bienvenue dans Café Noir pour une plage pacifique. La plage pacifique, c'est l'occasion d'écouter de la musique pendant une demi-heure et de penser à l'amour, au bien-être et à la paix dans le monde. 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

Ah, les dessins seulement. Les dessins, là. Alors, on peut dire faire des Yonel, je connais Yonel, non? Des CD, je pense que si tu t'aimes, si tu es

Tout de suite, ça me déchappait.

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14: Et oui, il est 6h avant minuit, c'est l'heure de l'émission d'info locale de Syllab. Vous êtes rennais ou rennaise?
15: Oui.
14: Oui. Fier de votre culture, de votre patrimoine, de votre terroir?
15: Oui.
16: Oui.
14: Vous pouvez le montrer en vous procurant une peluche galette saucisse.
15: Oui.
14: C'est nouveau, ça vient de sortir. Personne ne l'avait fait, personne n'y avait pensé, il l'a fait. Un graphiste rennais a créé ce doudou avec Burton, sa marque de vêtements et d'accessoires. Alors selon certains et certaines qui ont l'esprit mal tourné, il a un côté un peu, on va dire, phallique. On vous laissera juger. On vous laissera juger, allez voir sur internet. En tout cas... Moi, je trouve ça plutôt cool d'avoir une peluche galette saucisse, non? C'est Fanny.
16: Ça le fait.
14: C'est Fanny, Fanny. Ok. On valide tout de suite le flash d'Anna.
17: L'escalade a repris cette nuit au Moyen-Orient. Après l'abattage d'un hélicoptère Apache américain près du détroit d'Ormuz, les États-Unis ont frappé des installations militaires iraniennes sur la côte sud de l'Iran. Le commandement militaire américain pour le Moyen-Orient, le CENTCOM, parle de frappes d'autodéfense et de réponses proportionnées. Téhéran a riposté en ciblant des bases américaines au Bahreïn, en Jordanie et au Koweït. À Sirik, ville portuaire iranienne, par des températures de 45 à 50 degrés, 20 000 personnes se retrouvent sans eau potable après la destruction de deux réservoirs. La Russie et la Chine appellent à la retenue. Ces développements torpillent l'optimisme affiché quelques heures plus tôt par Donald Trump, qui évoquait un accord prochain avec Téhéran. La Coupe du Monde s'ouvre demain et elle sera historique. Pour la première fois, 48 nations participent à la phase finale contre 32 pays au Qatar. Le tournoi se déroule aux États-Unis, au Canada et au Mexique jusqu'au 19 juillet dans 16 stades et sur 104 matchs. Le coup d'envoi sera donné demain soir au stade Azteca de Mexico avec un match qui opposera le Mexique à l'Afrique du Sud. La finale se jouera au MetLife Stadium de New York. Côté bleu, ils entreront en lice le 16 juin face au Sénégal, à New York également. Ce mondial soulève aussi une question. Sur 150 journalistes français envoyés sur place, seulement 10 sont des femmes. En presse écrite spécialisée, 2 femmes pour 80 hommes. La journaliste Marie Portolano dénonce dans Libération des décisions humaines, pas une fatalité. L'Observatoire européen Copernicus alerte sur les événements météorologiques extrêmes. Le programme d'observation de la Terre de l'Union européenne a publié hier son nouveau rapport. Léonore, explique-nous où en est notre planète d'après Copernicus.
18: L'étude est alarmante, les phénomènes extrêmes deviennent la norme, assène Copernicus. Le mois de mai 2026 se classe juste derrière celui de 2024 en matière de record de chaleur. En France, au Royaume-Uni, en Irlande et au Portugal, les températures élevées ont engendré des situations particulièrement difficiles, explique l'organisme européen. Copernicus s'appuie notamment sur plusieurs outils qu'il a développés, comme Thermal Trace, qui permet d'observer les situations de stress thermique sur une période donnée. Pour Samantha Burgess, climatologue chez Copernicus, ces vagues de chaleur en Europe sont particulièrement précoces cette année. D'après la chercheuse, cela traduit une accélération des épisodes climatiques extrêmes de plus en plus fréquents.
17: Comment évoluent ces événements ?
18: L'Institut européen observe un réchauffement toujours plus rapide en Europe qui s'accentue d'année en année. Si l'on remonte au mois de mai dernier, terres et mers confondues, la température moyenne a atteint 15,81 degrés. C'est 1,42 degrés de plus que la valeur estimée pour un mois de mai durant la période pré-industrielle. Alors on le sait, entre 1850 et 1900, il n'y avait ni combustion massive de charbon, ni consommation à grande échelle de pétrole ou de gaz. Bref, les principales sources de pollution responsables du réchauffement climatique n'existaient pas dans les proportions que nous connaissons aujourd'hui. Mais tout de même, l'augmentation du réchauffement est inquiétante.
17: Et la température de l'eau dans tout ça ?
18: Copernicus évoque des températures exceptionnellement élevées dans le Pacifique tropical. Concernant le Pacifique équatorial, il poursuit son évolution naturelle vers la phase El Niño qu'il pourrait atteindre dans les mois à venir. Ce phénomène débute généralement au printemps et influence ensuite les températures, les vents et le climat à l'échelle mondiale. En Indonésie par exemple, El Niño est souvent synonyme de sécheresse. A l'inverse, au Pérou, il provoque généralement de fortes pluies. Le phénomène El Niño ne se produit pas chaque année, le dernier épisode remonte à 2023-2024. D'après les prévisions de l'Organisation météorologique mondiale, son retour est considéré comme probable entre juin et août de cette année.
17: Merci Léonore. Le SMIC a augmenté de 2,41% au 1er juin, soit 35 euros net de plus par mois, pour atteindre 1477 euros. Une hausse mécanique déclenchée par une inflation remontée à 2,2% en avril, elle-même alimentée par la flambée des prix de l'énergie liée à la guerre au Moyen-Orient. Mais ce n'est pas un coup de pouce supplémentaire gouvernemental. Le dernier remonte à 2012. Pour la CGT, je cite, ce n'est pas du plus, c'est juste le maintien du niveau de vie. Un autre chiffre fait débat, 126 branches professionnelles sur 179 ont désormais des minima salariaux inférieurs au SMIC. Les syndicats réclament des sanctions, elles n'existent toujours pas. À l'issue de 48 heures de garde à vue, le parquet de Nanterre a requis la mise en examen de Patrick Bruel et son placement en détention provisoire. Le chanteur de 67 ans est mis en cause pour viol, tentative de viol, agression sexuelle et harcèlement sexuel sur 9 victimes pour des faits commis entre 2010 et 2019. D'autres faits plus anciens, potentiellement prescrits, ont été joints au dossier. C'est désormais un juge d'instruction qui décide de sa mise en examen, puis un juge des libertés qui se prononce sur la détention. L'artiste nie l'intégralité des faits. Tenue festive, cagoule prune avec des pompons multicolores et tambours, le collectif Bouge ta préf était présent cet après-midi devant la préfecture rennaise. Dans toute la France, des Jeux Olympiques, des démarches en préfecture étaient organisées pour dénoncer les lenteurs administratives. À Rennes, plus d'une soixantaine de personnes étaient présentes. Léonore a suivi le groupe pour échanger avec une manifestante et une organisatrice, Armel Bounia du MRAP 35, le mouvement contre le racisme et pour l'amitié entre les peuples.
9: Pour moi, j'ai fait demande pour titre de voyage. Préfecture dit, eux, ils ne me connaissent pas. Parce que, et en plus, c'est eux qui m'ont donné titre de séjour, c'est eux qui m'ont donné le passeport aussi. Mais là, il n'y a pas de

0: Le collectif Bouge ta Pref, c'est un collectif de Rennes qui réunit quasiment toutes les associations qui font de l'aide à l'accès au droit à Rennes. Et les mêmes collectifs existent dans plusieurs villes qui se sont regroupés pour faire une action tout le monde en même temps aujourd'hui. On a demandé un rendez-vous à la préfecture depuis plusieurs semaines. Elle ne nous répond pas. Donc on essaye de trouver une formule pour atteindre la préfecture et pour se faire entendre. Quoi. On est là, nous, ici à Rennes, mais ça se passe la même chose dans beaucoup de préfectures de France parce que depuis la dématérialisation des démarches, les gens ont énormément de mal à faire leurs démarches au risque, pour ceux qui ont déjà un titre de séjour, au risque de ne pas le voir renouvelé dans les temps et donc de se retrouver à nouveau sans papier, de perdre leur travail, leur logement.
1: Pas d'ordinateur, des interlocuteurs.
0: Les sites internet sur lesquels ils doivent faire leurs démarches sont extrêmement complexes, pas du tout adaptés à leur public. C'est souvent en panne, il y a des exigences de documents énormes, enfin. Donc les gens n'y arrivent pas tout seuls, sont obligés de chercher de l'aide. Et à chaque fois, c'est un énorme stress pour eux, parce que si les choses ne sont pas faites dans les temps, ils vont perdre tous leurs acquis.
2: C'était un reportage de Léonore. Lundi, le tribunal de Rennes a condamné un marabout guinéen à 2 ans de prison ferme. Le verdict est rendu, mais il arrive trop tard. L'homme a déjà pris la fuite pendant le délibéré. Un mandat d'arrêt est émis, il court toujours. Alors, les faits remontent à 2021. Un chef d'entreprise de 43 ans, vivant à Meillac, vient de se séparer de sa compagne. Il fait appel à ce marabout qui lui promet le retour de l'être aimé contre de l'argent. Beaucoup d'argent, 166 000 euros au total. Les comptes de son entreprise sont vides, ses amis sont ruinés avec lui. Dans son téléphone, 1300 messages sont découverts, souvent envoyés entre 3h30 et 6h du matin. Le 27 août 2022, il s'est suicidé. À la barre, le marabout a assuré qu'il y a des choses qui ont marché. Des collégiens, collégiennes, lycéens, lycéennes immergés en pleine Seconde Guerre mondiale, au début du mois, ils et elles ont participé à Résistance, un jeu théâtralisé autour de l'engagement et des parcours de résistance pendant la Seconde Guerre mondiale dans le centre-ville de Rennes. Solène s'est rendue sur place.
3: Les amis, vous l'aurez sûrement compris, la situation devient urgente. L'Américain est blessé. S'il n'est pas mort, nous devons lui apporter des soins au plus vite.
4: Lancés à la recherche d'un parachutiste américain blessé dans les rues de Rennes, 300 jeunes ont pu s'immerger dans la Seconde Guerre mondiale. Sur leur route, ils ont fait la connaissance de plusieurs figures de la résistance rennaise qui ont vraiment existé.
5: Alors moi je me présente, moi c'est Mèche Courte, mais maintenant que vous me connaissez, vous pouvez m'appeler Dédé. André.
6: Je suis Madame Jean, je crois que vous avez quelque chose pour moi.
5: Bien, alors je me présente, je suis Le Vigan, responsable du comité de libération de Rennes et écrivain à mes heures perdues.
4: Et les élèves ont pu prendre part à la résistance à leur tour à travers le renseignement, le sabotage, la création de faux papiers ou encore le décodage de messages radio.
7: Les Français parlent tout français. Ici Londres.
8: À Rennes, on expérimente beaucoup les nouvelles pratiques mémorielles parce qu'on se rend compte que les jeunes, ils sont très éloignés des conflits contemporains, ils ne les comprennent pas forcément, ils s'éloignent aussi des cérémonies. Donc à travers le théâtre, on a l'impression en tout cas qu'ils comprennent un petit peu mieux le sens du travail de mémoire.
4: Nathalie Bidan, référente régionale mémoire de l'ONAC-VG et responsable nationale mémoire et spectacle vivant, a participé à la conception de ce jeu.
8: J'ai l'impression que ça a été très bien accueilli par les jeunes. On a des publics différents. Ce programme il est destiné à des classes de la 4e jusqu'à la terminale.
4: Une immersion que les apprentis résistants et résistantes ont appréciée, comme Sacha Boudot, élève de 4e au collège Échange à Rennes.
9: Aujourd'hui, cette activité m'a permis d'apprendre la Seconde Guerre mondiale tout en étant un résistant. Je pense que je ne suis pas le seul à avoir aimé parce que c'était instructif et amusant aussi.
2: Oh, Le projet est porté par l'ONACVG, l'Office national des combattants et victimes de guerre, la ville de Rennes, le ministère des armées et le cercle des amis de la mémoire partagée. À quelques kilomètres à l'est de Rennes, à Donloup, une vingtaine de réfugiés sans papier retournent la terre chaque semaine. Ils cultivent une parcelle prêtée par un éleveur breton. Tout est parti de la rencontre entre Eddy, un réfugié camerounais, agriculteur de formation, et Grégory Bertel, qui lui a prêté un de ses hectares il y a quelques mois. En France depuis 3 ans, Eddy a créé le collectif des agriculteurs philanthropes. Après avoir été aidé par les Restos du Cœur, il cherche à rendre l'appareil grâce à cette initiative. Ici, tout est cultivé en bio et en agroforesterie. Celles et ceux qui viennent cultiver peuvent récupérer une partie de leur travail et le reste va aux associations.
10: C'est la fin de ce flash. Merci Anna.
2: Merci.
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10: On poursuit avec l'interview du jour. Bonjour, aujourd'hui nous sommes avec Clotilde Martin, vêtue de son débardeur marron, Kylian et Félix avec leur t-shirt noir. Bonsoir. Pardon, plutôt bleu, pardon pour le t-shirt. Donc, Clotilde Martin, vous êtes responsable communication de l'Institut Marie-Thérèse Sola Group, aussi dit IMTS.
17: Tout à fait.
10: Un centre de formation dédié aux jeunes adultes porteurs de handicap invisible. Félix, vous êtes étudiant à l'IMTS. Kylian, vous l'avez été aussi. Donc on va commencer tout de suite. L'Institut Marie-Thérèse Sola Group, c'est un centre de formation unique en Bretagne, basé à Dinard. Pour commencer, est-ce que vous pouvez nous présenter un petit peu plus la structure ?
17: Oui, absolument. Donc du coup, le centre de formation a été créé en 2018. Donc du coup, c'est un centre de formation professionnelle classique dans son fonctionnement. Voilà, on est agréé Calliope, etc. Et alors du coup, on forme, c'est là notre spécificité, en immense majorité, donc à plus de 85% des jeunes. Alors quand je dis jeunes, c'est à partir de 16 ans et ça peut aller jusqu'à 30, 35 ans, parfois un peu plus. Porteurs de troubles du neurodéveloppement, donc c'est ce qu'on appelle les handicaps invisibles, même si voilà, c'est un peu plus large que ça. Les troubles du neurodéveloppement, ça comprend les troubles du spectre de l'autisme, les troubles déficitaires de l'attention, du déficit de l'attention, pardon, avec ou sans hyperactivité, les troubles des apprentissages. Donc voilà, il y a différents troubles. On accompagne aussi des jeunes qui ont des troubles de la santé mentale ou des jeunes HPI. Donc voilà, c'est donc du coup alors on les forme, on les accompagne sur plusieurs parcours, on pourra peut-être revenir après dessus, sur plusieurs parcours, sur une durée en général qui va de quelques mois et qui peut aller jusqu'à 3 ans, avec aussi un système d'hébergement. Donc pour la plupart d'entre eux, ils vivent dans le centre de formation sur la période pour laquelle ils sont avec nous.
10: Oui, on reviendra sur les parcours dans un petit instant, mais du coup vous êtes les seuls en Bretagne à le faire, c'est ça ?
17: Oui. Tout à fait. En fait, ce fonctionnement est vraiment, voilà, vraiment spécifique et on a sincèrement souhaité travailler pour ces publics-là. Et puis voilà, à notre connaissance, aujourd'hui, il y a très très peu de structures en France qui proposent à la fois de la formation, à la fois de l'accompagnement, à la fois de l'hébergement, tout en étant hors champ médico-social. On ne relève pas du médico-social, donc on n'a pas le carcan, on va dire, du médico-social, même si voilà, y a plein de choses pour lesquelles c'est nécessaire de l'avoir. Nous, voilà, on a vraiment faire le pont entre l'accompagnement lié au handicap et le milieu ordinaire. Et en ça, effectivement, on est plutôt unique, je crois.
10: Et donc justement, cette formation, elle, concrètement, qu'est-ce que c'est ? Il y a combien de parcours ? Qu'est-ce qui est possible de faire ?
17: Alors, il y a plusieurs parcours, on va dire, il y a 3 parcours qui ressortent. Je vais commencer du plus court et dans le sens logique. Donc, on a un premier parcours qui va être de l'accompagnement avant l'emploi, donc avant de rentrer en formation sur un métier spécifique, ce qu'on va appeler de la pré-apprentissage. Alors, c'est un peu technique. Et l'idée, en fait, c'est sur un parcours de 5 mois environ, d'accompagner un petit groupe sur de la reprise de confiance en soi, d'acquérir de l'autonomie, acquérir des compétences socio-professionnelles et découvrir plusieurs champs de métier. Et l'objectif à l'issue de ce parcours-là, donc c'est d'avoir voilà, repris confiance en soi et acquis plein de choses qui serviront pour la suite et d'avoir une idée de métier ou en tout cas de corps de métier en tête. Et alors pour certains, ça peut aller jusqu'à être inscrit dans une formation en apprentissage. Donc voilà, ça c'est le premier parcours. Le deuxième parcours, ça va s'apparenter à ce premier parcours sur le volet accompagnement social, mais on a aussi avec la spécificité d'accompagner d'être sur le numérique. Donc c'est une prépa sur le numérique. Donc là, on s'adresse plutôt à des jeunes qui ont déjà un intérêt sur le code, sur les jeux vidéo, sur l'univers du numérique de manière générale. Et donc du coup, alors, on les accompagne sur une même durée, environ 4 à 5 mois, sur ces parcours, sur la découverte des métiers, des métiers du numérique. Et donc le dernier parcours, c'est un parcours qui est un peu plus long, parce que c'est un parcours qui est certifiant. C'est pour acquérir un titre de développeur web et web mobile. Alors la petite nouveauté là, sur les prochaines sessions, c'est qu'on va y ajouter la dimension intelligence artificielle. Comment on travaille avec cette intelligence artificielle dans le métier du développement, dans les métiers du développement, dans ce métier-là spécifiquement. Comment on s'en sert de manière éthique, responsable, consciente. Donc voilà, c'est les trois parcours qui sont proposés. Donc ce dernier parcours est sur une année.
10: Et concernant les formations et surtout les formateurs et formatrices, comment ça se passe? Est-ce que c'est des professionnels qui viennent ou qui sont directement intégrés dans...
17: Alors c'est une équipe qui est sur place en permanence, donc on est salarié du centre de formation, donc c'est les mêmes personnes qui restent, voilà, qui accueillent les différents groupes. La question de stabilité était quand même importante, c'était pas d'avoir des visages différents à chaque cours. Et donc ça, voilà, on a deux pôles au niveau de la formation. On a vraiment le pôle de formateurs. Et en général, ce sont des professionnels du secteur, en l'occurrence dans le numérique. Et on a un pôle qu'on appelle un pôle médiation. Et donc là, c'est plusieurs personnes qui s'occupent vraiment de tout l'accompagnement transversal, l'accompagnement social. Voilà, toutes les adaptations qui peuvent être mises en place, que ce soit sur le rythme des cours, que ce soit sur des choses un peu pratiques au niveau du bureau, de l'espace de travail, que ce soit sur d'autres dimensions. C'est vraiment les deux pendant de la formation et de l'équipe.
10: Ok. Et Félix et Kylian, du coup, je vais me tourner vers vous. Vous avez bénéficié ou vous bénéficiez encore de justement cette formation à l'IMTS. Est-ce que vous pouvez nous parler un peu plus de votre vécu? Qu'est-ce que ça vous a apporté comme expérience?
12: Déjà, je vais relever le fait que moi et Félix, on s'est justement rencontrés lors de la deuxième formation, mais qu'on avait déjà, qu'il en l'évoquera aussi de sa part, eu déjà une formation donc à peu près sur un délai de 8 mois en tout, en termes d'expérience. C'est ce qu'on a eu à peu près. Après, c'était pas pendant les mêmes périodes, sauf la dernière, qui était depuis la fin de l'année dernière jusqu'en août. Donc, 4 mois. Hein. Et ça s'est, pour ma part, très bien passé. Félix, hein.
14: Dans ce cas-là, moi c'est Félix. Comme l'a dit Kylian, on a été en formation une première fois à des périodes différentes. Je pense que la première, c'était pour moi de octobre 2024 à mai 2025. Et donc du coup la seconde, où j'ai rencontré également Kylian, c'était de décembre 2025 à avril 2026. Je pense que là-bas, la plus grande force, c'est donc il y a les formations, mais il y a aussi la vie en dehors, donc à l'internat, où c'est d'autant plus facile pour créer des liens. Après, chacun aura son opinion là-dessus, mais moi, je sais que je suis très extraverti. Donc, je vais forcément chercher à avoir des liens, à organiser des activités. Et c'est pour ça que je pense que, à la fois, j'apporte aux autres, mais également... J'aime ce que j'ai le plus reçu, c'est l'apport que chacun de ces jeunes ont pu également m'apporter.
10: Pourquoi c'était important pour vous deux de vous tourner vers cette structure?
14: Pour moi, c'était une recherche de projet, parce que mon présent projet, il n'a pas pu voir le jour. Du coup, j'étais en remise en question et je voulais me tourner vers un domaine complètement différent.
12: Moi, c'était plus à but de recherche professionnelle. Mais comme je l'évoquerai un peu plus tard, ça m'a apporté bien plus que ça. Et Félix pourra lui-même en donner sa version des faits.
14: Oui, tout à fait.
10: Et vous avez senti que vous étiez à votre place, justement
12: Ah oui, très clairement. Oui. Très clairement. C'est bien pour ça que j'aurais aimé que j'aimerais qu'on ait bien plus de structures dans le genre, que ça se diversifie déjà dans la Bretagne, voire même dans tout le pays entier.
14: Mmh. Bah, c'est vrai que ce qui aide en fait, à ce bien-être et le fait qu'on se sente à sa place, c'est que les formateurs, l'administration, tout le monde est beaucoup à notre écoute. Mmh. On est dans un cadre assez privilégié avec un château, un parc, l'accès facile pour aller se balader si on veut se balader. Et puis, si on veut des interactions, bah, y a juste à sortir un tout petit peu de la chambre. Et puis, il y a forcément quelqu'un qui voudra faire quelque chose. Donc, ne pas hésiter à aller vers les autres ou laisser les autres aller vers nous. Pareil pour tout ce qui est repas, c'est très convivial en général. Hein. Après, voilà, ceux qui veulent manger tout seuls peuvent manger tout seuls également. Hein. Après tout, on est tous bienveillants et respectueux des besoins des autres. Mais voilà, on a le choix, soit si on mange tout seul, on mange tout seul, soit si on veut être en compagnie, on peut être toujours en compagnie de diverses personnes et les échanges se font hyper facilement au-delà de dans la structure et en dehors également. Par exemple, Kian pourra confirmer, mais on a gardé contact avec pas mal de personnes qui sont allées, qui sont toujours, peut-être qui reviendront plus tard, on sait pas. Par exemple, tout à l'heure, je vais aller faire une animation là-bas. Donc, ça me fait vraiment du bien de me dire, on coupe pas les ponts, on peut se revoir, et puis ça crédibilise d'autant plus la place finalement qu'on a pu se faire, ou de trouver cette place que peut-être dans un milieu ordinaire ou dans des études antérieures qu'on n'a peut-être pas pu trouver.
12: Tu dis on coupe pas les ponts, c'est plutôt l'inverse, on en construit davantage.
14: Exactement.
17: Et au final, l'IMTS, c'est plus de 450 jeunes et adultes qui sont accompagnés pour une formation qualifiante ou un emploi. Mais vous l'avez évoqué, il y a même au-delà de ça aussi des liens qui se construisent. Pourquoi c'est important cet accompagnement complet et adapté hors du champ médico-social ?
16: Je pense que c'est important dans le sens où, comme Kylian et Félix l'ont dit, c'est qu'on n'apporte pas une solution sur un seul point, donc seulement sur la partie emploi ou seulement sur un diplôme ou seulement sur un point précis. On essaye, dans la mesure du possible, d'avoir vraiment un accompagnement global. Et l'objectif, c'est qu'effectivement, il y ait une poursuite dans l'emploi derrière, mais qu'il y ait aussi toutes les clés pour avoir une vie d'adulte, de jeune adulte, voilà, qui soit épanouie. Le travail, c'est important, mais ça va bien au-delà. Et donc, du coup, c'est vraiment pour ça qu'on a voulu mettre en place cet accompagnement global au-delà de la dimension emploi.
17: Notamment au sujet du handicap invisible, dont on parle peu. Mm-hmm. Est-ce que vous avez l'impression qu'il y a eu une évolution de la reconnaissance des personnes porteurs et porteuses d'handicap invisible ?
16: Alors, une évolution dans la reconnaissance, je ne sais pas. On en parle plus. On parle notamment... Alors oui, on en parle quand même plus, je trouve, de manière assez objective au quotidien, mais on n'en parle pas forcément bien. Et c'est vrai que, ça m'horripile, mais j'entends souvent, oui, par exemple, le TDAH, c'est un effet de mode, etc. C'est très dur, parce qu'en fait, quand on travaille au quotidien pour et avec des gens porteurs de ce type de handicap et de troubles, on se rend compte que voilà, en fait, il y a très peu de bonnes définitions et de bonnes compréhensions de ce que c'est. Et surtout, alors oui, il y a des choses à mettre en place assez spécifiques pour accompagner ce type de trouble, mais il y a surtout de la bienveillance, du temps et un peu de souplesse dans l'accompagnement. Et c'est souvent ça qui est reproché, c'est que c'est vrai que dans des parcours scolaires et d'études classiques, il y a de la masse, il y a du nombre, donc on a un seul parcours, et bon, souvent un peu tout seul aussi face à ce parcours-là. Et alors que, ouais, du coup, l'idée, c'est plutôt d'avoir de la souplesse, de pouvoir faire des pas de côté, de pouvoir trouver des solutions, de se réadapter un peu en permanence. Voilà.
17: Notamment dans vos formations, c'est une quinzaine de places, c'est ça ?
16: Oui, alors c'est des petits groupes. On tient à garder des petits groupes. On accompagne 15 jeunes maximum par promo. On est
17: plus souvent autour d'une dizaine. Voilà, entre 10 et 15, ça permet de pouvoir vraiment avoir un suivi précis de chaque personne et puis de voir, enfin, le formateur voit directement quand quelqu'un n'est pas là, quand quelqu'un ne va pas bien, quand quelqu'un voilà, se sent, commence à tous bien se connaître. Donc ça permet de remarquer plus facilement ce genre de choses.
10: Et actuellement, vous craignez aussi les coupes budgétaires. Il y a d'ailleurs une pétition qui a été en ligne pour soutenir l'IMTS. Est-ce que vous pouvez nous expliquer dans quelle situation vous vous trouvez actuellement ?
17: Oui, bien sûr. Alors, le centre de formation, donc c'est un centre de formation professionnelle qui est financé en grande partie par la région Bretagne, comme plein d'organismes de formation, donc voilà, qui subventionne les parcours d'un nombre de jeunes par an. Donc, au-delà d'avoir la gratuité des parcours, les jeunes sont aussi alors, rémunérés. Ils reçoivent une petite gratification pour leur parcours. Là, je parle de la partie numérique et de la partie qualifiante. Mmh. La partie pré-apprentissage, c'est un peu différent. Mais il y avait d'autres financements. Mais en tout cas, voilà, les parcours étaient gratuits jusque-là. Et aujourd'hui, malheureusement, la région elle-même a des grosses coupes de financement liées voilà, plutôt aux strates supérieures. Et donc, du coup, ben, comme beaucoup d'autres centres de formation, on se retrouve un peu dans la difficulté parce qu'il y a des arbitrages qui sont faits au niveau de la région qui pourtant nous soutient hein, toujours. Ça, on en est tout à fait conscient et très heureux. Qui essaye, tant bien que mal, de garder une petite partie de financement. Mais aujourd'hui, on sait que ça va se réduire. C'est à peu près certain. Et donc, du coup, on explore d'autres leviers de financement. Donc, ce ne sera pas de la gratuité, malheureusement. En fait, ouais, ça a été un peu un dilemme éthique pour nous de se poser la question de financer les parcours par les familles ou par les jeunes eux-mêmes. Mais voilà, c'est quelque chose qui nous a aussi été demandé d'avoir cette possibilité-là. Donc là, pour la rentrée prochaine du mois d'octobre, on explore du coup une possibilité de participation des familles pour les parcours. Nous, on s'engage à continuer à aller chercher des fonds privés aussi pour financer une partie de ces parcours, que tout le poids ne retombe pas sur les familles ou sur les jeunes. Donc voilà, en fait, on a l'argent public nous subventionnait une grande partie du fonctionnement du centre de formation. Aujourd'hui, c'est un secret pour personne, il y a moins d'argent. Donc du coup, alors, on explore d'autres solutions. Voilà, l'idée, on aurait pu se dire on ferme nos portes parce que voilà, on se dit que c'est plus possible, mais on n'a pas souhaité faire ce choix là parce que voilà, on est convaincu de ce qu'on fait et de l'importance de ce qui est fait. Donc on essaye d'aller chercher d'autres subventions. On développe aussi une campagne de collecte de fonds privés chez les particuliers pour laisser aussi la possibilité à des grandes fortunes potentiellement de nous soutenir. Voilà pour la partie financement.
10: Bah merci, on arrive à la fin de cette interview. Donc merci Clotilde, Kylian et Félix d'être venus nous parler de l'Institut Marie-Thérèse Aulas Group. On le rappelle, c'est un centre de formation unique en Bretagne dédié aux jeunes adultes porteurs et portrices de handicap invisible. Et une pétition est donc en ligne.
17: Tout à fait. Et puis si je puis me permettre, on a une porte ouverte, une journée porte ouverte le 4 juillet prochain pour des personnes qui pourraient être intéressées. Par l'ensemble des parcours dont on a parlé tout à l'heure, ce sera l'occasion de venir voir ce qu'on fait, de rencontrer les équipes et puis peut-être de s'inscrire pour la rentrée. Il y a encore des places.
10: Mais super, merci beaucoup.
14: Merci. Merci à vous.
12: Merci.
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19: Aujourd'hui, dans sa chronique psychépique, Marie-Lune nous présente le dispositif Vigimental, une innovation sociale et territoriale qui illustre ce que peut être la démocratie participative en santé mentale. Ce dispositif est porté depuis 2022 par un des 7 conseils territoriaux de santé breton et donc soutenu par l'Agence régionale de santé.
20: Ici, on ne miaule pas. Ici, on dit que, dans la vie, on n'a pas que les galères qu'on se crée soi-même. Elles peuvent aussi nous tomber dessus. Ping ! Des pertes, des événements dramatiques, des difficultés relationnelles, un sentiment d'impuissance. En plus, notre monde continue de muter, ce qui est assez anxiogène et peut rendre triste même. Notre santé mentale est mise à mal. Tout cela peut aller jusqu'à nous faire vriller ou même penser au suicide. Cela s'observe pas mal en France. Et pour la Caisse d'assurance maladie, 25% des gens du pays sont, au cours de leur vie, concernés par des difficultés de santé mentale. C'est énorme. Alors, des gens qui s'occupent de politique et de santé publique ont dit « ça ne peut plus durer !» Et ils ont sollicité des personnes qui s'y connaissent sur le sujet, des professionnels travaillant en libéral ou dans des structures publiques ou privées, des bénévoles, des personnes concernées et même des citoyens, citoyennes qui s'intéressaient au sujet par solidarité. Tout ce monde fut réuni dans des groupes motivés appelés CTS pour Conseil Territorial de Santé et, quelque part, en Armorique, un de ces conseils territoriaux de santé a inventé le dispositif Vigimental. Les buts de ce dispositif, situé en Ille-et-Vilaine, sont au moins au nombre de deux et se déclinent de plusieurs façons. Le premier but est de sensibiliser la population aux troubles de santé mentale, luttant ainsi contre les préjugés qui isolent, parce que c'est mal. Oui, pas d'angélisme, ce n'était pas mieux avant. En Bretagne particulièrement, la solution, c'était souvent l'alcoolisation ou le suicide, et hélas, ça le reste. Le deuxième but de ce dispositif est de construire et d'animer un réseau de citoyens, citoyennes, sensibilisés donc, formés par exemple au premier secours en santé mentale, afin de créer un maillage solidaire de veilleureuses, veilleurs, veilleuses, en santé mentale, de Redon à Saint-Malo. Dardan à Saint-Malo. Ce réseau permet aux veilleurs veilleuses de connaître les solutions ou structures d'aide pour informer ou orienter les personnes en difficulté qui, elles, côtoient. Cela permet de faire le lien entre les personnes en souffrance et les dispositifs existants, comme par exemple de conseiller à une personne une structure de soutien aux victimes, d'aide à la parentalité ou encore pratiquant l'art-thérapie. L'avantage pour les veilleureuses est également de pouvoir, si elles le souhaitent, être soutenues dans leur pratique qui, bien que bénévole, peut tout de même les impacter, les faire douter. Pour cela, elles peuvent participer à des ateliers d'approfondissement des connaissances, par exemple sur les addictions, ou à des groupes d'analyse de la pratique, par exemple sur la façon d'aborder un ou une collègue de travail. Ou encore, elles peuvent se voir proposer des jeux de rôle mentaux pour continuer à réfléchir à différentes situations complexes. Le dispositif Vigimental a choisi Tribal pour sa communication au sein de son réseau. Ainsi, en plus, on évite les GAFA, qui sont si peu scrupuleux quant à la santé mentale de leurs utilisateurs RIS. En savoir plus sur Vigimental, vous aurez de l'agrément en consultant leur super site internet santémentale35.fr, un site très riche qui contient de nombreuses informations utiles et pertinentes. 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
19: Merci Marie-Lune, on te retrouve mercredi prochain pour la toute dernière chronique psychipique de la saison. Et puis, il nous reste juste à écouter le répondeur, on va voir si on a un message ce soir.
18: Ouais.
19: Clic.
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25: Bonjour Silam, je vous appelle parce qu'il y a quelque chose d'hyper choquant et en fait on n'est pas au courant. Il y a un projet de mine en Bretagne pour aller chercher des minerais sous la terre, ce qui serait un désastre écologique. C'est un milliardaire canadien qui a convaincu l'État français, qui a donné son accord. Et donc, c'est en train de se préparer. Les maires des communes en question, on leur a fait promettre le secret. Donc, ça craint et il faut se mobiliser, signer une pétition. Ça s'appelle Stop Taranis. C'est le nom d'un des projets. Le site, c'est stop-taranis, T comme Théodore, A-R-A-N comme Noémie IS.org stop-taranis.org et il y a toutes les infos, la pétition et on croise les doigts. Merci à tous et à toutes.
19: Merci chère auditrice pour avoir parlé de ce sujet important.
18: Merci.
19: 02. Merci, oui, tout le monde te remercie.
18: Merci.
19: 02 30 96 25 35, c'est le numéro pour laisser un message vocal et puis pour voir les réactions de l'équipe à ce message vocal.
18: Hein, et pour nous dire que vous nous aimez, parce que ça nous, on vous aime, ouais. Chères auditrices.
19: C'est beau ce que tu dis, Léonore. Si jamais vous avez acheté une peluche galette saucisse, dites-nous aussi comment ça se passe dans la vie. 02 30 96 25 35. Merci Timour pour la technique. À demain dans 6 heures.

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25: Le sens du son, c'est une émission participative avant d'être musicale. Chaque semaine, plusieurs individus vont partager une musique choisie en fonction d'un thème, interprété librement. L'occasion de partager des sons, d'échanger sur le sens que l'on met derrière un mot, une émotion, un souvenir. C'est un prétexte pour parler de musique, de la place qu'elle occupe dans nos vies, mais aussi parler un peu de soi, pour celles et ceux qui souhaiteront le faire. Il y a quelque temps, on a parlé de morceaux entêtants, qui ne nous lâchent pas. Eh bien aujourd'hui, on va prendre le contre-pied, avec un thème délicat, fugitif, qui se délite et qui s'envole, mais qui se matérialise par ce geste même de dissolution comme par transparence. Le thème de cette semaine, c'est évanescent. C'est pas forcément facile de s'en saisir par les mots, mais peut-être qu'en musique, ça se fait un peu plus facilement. Les deux ont ce caractère fugace, flottant, libre de forme, comme un permanent. C'est en tout cas ce qui m'a semblé lorsque j'ai reçu les participations de Lisène, Diane, Eric et Givi. Tous ne s'attardent pas nécessairement sur le mot évanescent en lui-même, mais on retrouve des thèmes associés, comme la mélancolie, la poésie, l'éphémère, une douceur rassurante qui va côtoyer une fragilité, si ce n'est un abîme d'angoisse. En les écoutant, j'avais l'impression que mettre le doigt sur l'évanescent n'avait pas vraiment de sens. Alors à la place, on tourne autour et on se laisse aller à nos sensations brutes, à nos intuitions complexes. Je vous laisse juger par vous-même. Et je vous souhaite une très bonne écoute.
26: J'ai réfléchi pendant un moment à quel morceau choisir pour rejoindre le thème qui m'avait été assigné. J'écoute énormément de musique assez planante, dans la lignée du shoegaze notamment. Et j'aurais pu parler d'auteurs, Fosse, Al Jay, Julian Baker, mais il fallait choisir. Et quand je me suis fixé sur Phoebe Bridges, choisir un morceau dans toute sa discographie fut finalement le plus difficile. Nombreux sont ces morceaux très planants avec... des nappes douces et un peu fantomatiques. Des morceaux d'une douceur souvent contrastée avec la puissance des textes, à la délicate poésie mais la dureté des thèmes abordés. Quand j'ai réécouté un petit peu la discographie et que je suis retombé sur Funeral de Phoebe Bridges, ça m'est apparu un peu comme une évidence. Et finalement, à travers ce morceau, j'ai eu envie de parler de ma relation avec la musique de cet artiste. C'est difficile de dire à quel point j'aime Phoebe Bridges. Et je pense que quand je l'ai découverte, j'avais jamais ou rarement autant connecté avec une artiste auparavant. Je suis quelqu'un qui parle et comprend plutôt bien l'anglais dans les conversations. Mais dans la musique, c'est pas toujours simple pour moi d'interpréter le sens des paroles sur le moment. Je me trouve du coup souvent à aimer des morceaux en anglais sans forcément tout de suite saisir ou comprendre même leur sens profond ou toutes leurs références. Il faut souvent que je me pose avec les paroles pour que leur sens m'appareille. Et ça a été le cas avec Phoebe Bridges. Par contre, il y a un truc avec lequel je connecte vite et très fort. C'est l'aspect mélodique. Et particulièrement quand la musicalité du morceau va taper dans des sentiments comme la mélancolie. Cette espèce de sensation à la fois d'une tristesse infinie et en même temps d'une douceur incomparable. Ce côté rassurant de retrouver quelque chose que l'on aime et que l'on connaît mais que l'on ne retrouvera jamais. Ou alors qu'on n'a jamais finalement vraiment connu. Et dans la discographie de Phoebe Bridgers, c'est un aspect vraiment très très prenant. Les mélodies vocales sont fortes et marquées, sur un voile assez léger de guitare ou de pad. Il y a quelque chose aussi qui me fait de l'effet, ce sont ces presque punchlines qu'on peut régulièrement retrouver dans ses morceaux et dans ses textes. ces phrases qui, à elles-mêmes, sont tellement fortes qu'elles m'arrachent facilement des larmes et qu'elles marquent la chanson. Je pense par exemple à la phrase « If I could give you the moon, I would give you the moon » dans Moonsong. « And wonder if it believe the songs can come true » de Graceland 2. Ou encore dans Funeral, que j'ai choisi. « And it's 4 a.m. and I'm doing nothing again. » C'est pas toujours très clair pour moi pourquoi certaines de ces phrases me touchent, mais clairement c'est une artiste à la plume d'une très grande beauté. Et ces phrases, elles m'évoquent toujours quelque chose de très fort et de très personnel. Cette dernière phrase en particulier, c'est un bon exemple de mon ressenti par rapport à ses écrits. Si Funeral parle du décès d'une amie de Bridges par overdose d'héroïne, moi j'ai aucun rapport avec la drogue. C'est quelque chose qui m'effraie, qui m'attire pas, et donc un sujet avec lequel je n'ai absolument rien à voir. Mais, comme tout être humain, évidemment, j'ai un rapport avec la mort et avec le temps. Et il m'est arrivé de nombreuses fois de me retrouver un peu dans cette situation, celle décrite dans cette phrase, être là, à 4h du matin, à doomscroll sur internet, ou simplement ne rien faire, et me laisser embarquer dans l'angoisse, me demander ce que je fais de ma vie, pourquoi je suis là, confronter mes angoisses, celle de mes difficultés à fonctionner en société, celle de ma relation au monde, ma peur de l'avenir et du futur, par rapport à l'index climatique, par rapport à la violence et la montée de l'extrême droite, de la pensée conservatrice, la violence envers les personnes LGBTQ, etc. Et cette chanson, elle me lie très fortement avec ces angoisses. Le sentiment d'être triste en permanence, que c'est comme ça et que ce sera toujours le cas, comme elle peut le décrire dans le refrain, liée à la peur que ce soit toujours le cas, qu'il n'y ait jamais de sortie, jamais d'espoir. Il y a une sensation forte de désespoir autour de cette chanson, et en même temps une douceur enveloppante, musicale, presque de nostalgie, celle qui est présente tout au long de sa discographie. Cette sensation d'être dans le confort de cette tristesse permanente, dans l'ennui aussi parfois, celui qui abrutit, mais aussi dans le côté rassurant de sa chambre d'enfant, de ses souvenirs. Phoebe Bridgers, c'est une artiste qui parle de douleur, de tristesse, de mort et d'angoisse, mais aussi d'amitié, d'amour et de vie à travers sa discographie. Et elle est d'une force et d'une musicalité incommensurables. Je ne peux que vous enjoindre à embarquer dans ce voyage et apprécier toutes ces images qu'elle chante.

0: Salut.
1: À mon tour de vous parler de mon aventure dans le sens du son et de ce thème énigmatique du coup qu'est l'évanescence. Avant de rentrer dans le vif du sujet, je voulais juste dire merci Cess pour ce thème parce que parler d'évanescence, ça m'a bien remué les méninges et ça m'a beaucoup plu de me prêter au jeu. Alors je ne sais pas pour vous, mais parler d'évanescence pour moi, c'est pas si simple. Je crois que j'aimerais commencer par dire que j'aime bien la sonorité de ce mot. Pour moi, sa sonorité ou sa forme, ça coïncide bien avec son fond ou sa définition. Ça m'évoque le flou, quelque chose d'éphémère, peut-être doux et surtout quelque chose de difficile à cerner ou à percevoir. Ça me fait penser aux échos, aux souvenirs, aux choses qui nous touchent sans qu'on sache bien pourquoi. Donc pour moi, l'évanescence, ça parle de ce qu'on ressent, de ce qui nous fait un peu planer, d'un sentiment d'envol peut-être ou de légèreté. Et ça fait du bien, je trouve, de se questionner là-dessus, de chercher la poésie dans ce thème et à quelle musique il peut se raccrocher. Alors j'ai pas mal fouillé, j'ai remonté ma playlist jusque dans ses tréfonds et j'ai beaucoup hésité. En fait, j'avais envie d'une chanson qui collerait au thème dans sa forme comme dans son fond. Alors peut-être pour paraître intelligente, mais surtout je crois pour me rapprocher le plus précisément en fait de sa définition. Alors j'ai pensé à « Je rêve » de Zao Tsagazan, qui est une chanson que j'adore, au groupe d'auteurs de mon adolescence qui m'emmenait dans des flots d'émotions aussi planantes qu'intenses, et à la chanson « Les séquoias de pommes » qui me fait sentir proche de la nature que j'aime tant, même quand j'en suis loin. Et en fait, j'ai réalisé à ce moment-là que finalement l'évanescence, en tout cas la définition que j'en fais, c'est pas mal présent dans ce que j'écoute, et que je la retrouve par petites touches, et que ça crée un rapport en fait de proximité avec la musique qui me l'a fait vivre. Et en fait, je trouve ça formidable de voir qu'un thème comme celui-ci, ça nous permet de nous raccrocher à ce qu'on ressent, à une forme d'attraction qu'on maîtrise pas vraiment. Alors j'ai arrêté de vouloir à tout prix le choix parfait, et je me suis juste concentrée sur le ressenti avant tout. Et donc, d'un coup, ça s'est plutôt imposé à moi, et donc j'ai choisi une musique qui m'attire, qui me fait voyager dans des souvenirs, et finalement qui était présente dans ma playlist sans que je sache vraiment d'où elle vient ou sans voir un sens profond dans ce qu'elle dit. Et son origine au départ floue, en fait ça provient d'un générique de fin d'une série récente, et voilà, je vais vous faire un malin plaisir d'essayer de deviner.

J'embrasse cette légère manie de l'écouter souvent et j'espère qu'elle vous parlera un peu aussi. Cette musique, c'est Breath of Roma de Meryem Abou Lwafa.

Moi, c'est Élise ou Eric, et j'avoue que quand j'ai entendu le thème Evanescence, j'ai tout de suite pensé au groupe Evanescence, comme je pense beaucoup de monde, qui est un groupe de rock avec une chanteuse iconique qui chantait très très aiguë et très très bien, avec une voix incroyable. Début année 2000, donc j'écoutais ça quand j'étais petite, même primaire, je pense que c'est mes grandes sœurs qui m'ont fait écouter, enfin bref, dont une chanson notamment qui s'appelle Bring Me to Life. En feat avec Linkin Park, qui était super légendaire, mais je me dis c'est un peu trop facile comme choix de chanson. Du coup, j'ai creusé un peu, je me suis dit qu'est-ce qui me fait penser à Evanescence là comme ça tout de suite. Je suis même pas sûre de savoir ce que ça veut dire. J'ai une image un peu floue, blanc dans ma tête, quelque chose de d'illuminé, mais peut-être de pas clair. Du coup, je me dis je vais chercher une définition. Officiel entre guillemets dans le dictionnaire, et donc là le dictionnaire me dit que évanescent est un adjectif qui signifie fugitif, qui s'efface peu à peu, par exemple un rêve évanescent. Il y a cette notion de quelque chose qui s'efface, quelque chose de flou, et qui était pas trop loin de mon idée. Et tout de suite, si je pense à quelque chose, voilà, comme ça, de très très lumineux mais qui s'efface, qui est flou, qui part comme ça petit à petit. En fait, ça me fait penser à la chanson Le Paradis Blanc de Michel Berger, qui est une de mes chansons préférées, qui a cette ambiance très un peu rêve, un peu nuage, un peu flou, très douce, et qui disparaît un petit peu comme ça, qui voilà, quelque chose de peut-être une fumée, un nuage, enfin voilà, quelque chose qui moi me fait penser à quelque chose d'évanescent. Mais je me suis dit que c'était aussi une chanson très connue, et donc c'était pas très marrant de vous faire écouter ça, même si, encore une fois, c'est une de mes chansons préférées. Et là, je me suis dit quelque chose qui s'efface peu à peu en lien avec la musique. Je sais pas pourquoi il y a eu un tilt dans ma tête, une conversation avec un ami à moi quand j'étais ado. On était tous les deux très fans d'un groupe japonais qui s'appelle Ant Café ou Anti Café. Et qui, un jour, ce pote m'avait dit « Ouais, Anti Café, ils sont super, mais quand ils jouent en live... Ils savent pas terminer leur chanson, c'est-à-dire que à chaque fin de chanson, ils font toujours la même chose, c'est-à-dire que ils vont faire durer un peu, genre je sais pas comment expliquer, il y a la batterie qui va taper un peu, tout le monde va faire durer un peu, à la fin ça fait et voilà, les gens commencent à applaudir et tout. Et en fait, ils font ça à chaque fin de chanson apparemment, donc quelque chose que moi je n'avais pas noté. Et du coup, je me suis dit, ah, mais c'est trop drôle. Surtout que, alors j'étais très très fan, hein, mais quand j'étais adolescente, donc ça fait bien 15 ans, donc je n'écoute pas régulièrement Ant Café, et donc je me suis un peu replongée là-dedans. Et autant pour leur live, c'est vrai, autant pour leur version album, il n'y a pas forcément ce côté ne savent pas finir leur chanson. C'était très difficile d'en choisir une seule parce que, au fur et à mesure que je les écoutais, forcément, il y en a une autre qui me revenait, qui me disait « Ah mais non, mais celle-là, c'était ma préférée. Mais non, c'était celle-là, ma préférée. Ah, mais celle-là, elle est géniale. » Et du coup, j'essayais un peu de me recentrer et de me dire « Ok, qu'est-ce qui est évanescent dans cette chanson? Est-ce qu'il y en a une qui commence un peu en fondu? Est-ce qu'il y en a une autre qui termine un peu en fondu? » Et aussi de vous faire découvrir un truc un peu unique, quoi. Et donc, j'ai choisi une chanson qui s'appelle « Tekesuta Kausen ». Qui, je pense, regroupe bien l'esprit du groupe que j'écoutais à l'époque et que j'adorais et qui ressemblait à rien de ce qu'on pouvait écouter à la radio, je pense, et c'est ça qui me plaisait beaucoup. Et voilà, j'espère que, à défaut de vous faire découvrir quelque chose, ça vous plaira. Bonne écoute!

Évanescent. Voici le thème du coup qui m'a été attribué. Et donc mon choix se tournera directement et même sans hésitation vers un de mes groupes préférés qui s'appelle Alceste. Groupe qui a débuté en faisant du black metal avec une première démo Tristesse Hivernale sortie en 2001. Ensuite, les membres du groupe se sont tournés vers un metal plus post-black shoegaze. C'est un groupe qui me parle énormément. Les thèmes souvent retrouvés sont donc la nostalgie, les souvenirs d'enfance, la beauté de la nature ou des rêves éveillés, la spiritualité, l'au-delà, le souvenir d'un autre monde ou de vie passée et la poésie mélancolique. Alors après, pourquoi Alceste? En fait, pour moi, c'est un groupe qui peut tout à fait être qualifié d'évanescent. Le son produit par ce groupe sont nébuleux comme un matin d'hiver. À chaque écoute, c'est l'évasion assurée. C'est une douceur musicale rassurante, voire relaxante et qui touche une partie sensible de l'âme, permettant de lâcher prise sur ce qu'il se passe dans le monde des vivants. Comme si au plus profond de nous-mêmes, nous nous retrouvons dans cet abri où l'on se sent en sécurité. J'ai du mal à me séparer de ce groupe, je dois l'admettre. Je m'écoute leur discographie en semaine, soit à peu près un album par jour quand je pars travailler. C'est devenu une sorte de rituel musical pour me réveiller en douceur dans les transports, tout en lisant un bon livre. Je commence le début de semaine avec le premier album, Souvenir d'un autre monde, puis Le voyage de l'âme, Écailles de lune, Kodama, et finir le vendredi avec Shelter, qui est celui qui est le plus proche de la libération de l'esprit. Cette musique me permet de m'évader dans mon moi intérieur profond, secret et sensible, de réveiller des sentiments lointains, soit de bonheur ou inversement, me rappelant que je suis humain. C'est un univers qui touche mon âme, qui éveille mes sens et qui m'aide à lâcher prise sur mes émotions et qui m'a permis de me lancer dans l'écriture de textes de chansons pour des projets musicaux dont je fais partie actuellement. Ça éveille en moi de l'inspiration, de l'évasion, du bien-être intérieur et de la relaxation. Malgré les influences black metal sur certaines chansons, on y retrouve une certaine sérénité, je trouve. Je dois admettre qu'il y a quand même eu pas mal de groupes où j'ai hésité, tout simplement. Et des groupes comme God is an Astronaut, Ozzy and the Jupiter, O Hiroshima. La musique instrumentale post-rock et ambiant black metal aussi. Assez blablaté, je vous laisse profiter à votre tour avec ce morceau intitulé de l'album Shelter Away.

Et c'est ainsi que s'achève le 6e épisode du Sens du Son. Dans cet épisode consacré à l'évanescent, nous avons écouté Funeral de Phoebe Bridgers, grâce à Lizen qui, elle, a un bien meilleur accent que le mien, et c'est pas la seule. Ensuite, Diane nous a présenté Brief of Roma, par Meryem Abouloafa. Et puis on a poursuivi en compagnie d'Eric, qui nous a fait découvrir Tekesuta Kusen, du groupe Antique Café. Et pour finir, Givi nous a proposé d'écouter Away, par Alceste, en featuring avec Neil Alstead Slowdive. Le Sens du Son est sonoriquement habillé par les compositions de Placine et visuellement agrémenté par les graphismes d'Orti. Merci à eux deux. Et merci à vous qui nous écoutez et suivez l'aventure du Sens du Son sur le 88.4 FM. On se retrouve jeudi prochain à 14h pour écouter de nouveaux sons et partager de nouveaux récits.

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une focus de Platin, libéré Platin, en direct des Fleury, grosse force, grosse dédicace à choisir. Vous écoutez Jeune Mortier volume 1.

0: Merci, merci, au revoir.
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12: Jeudi 11 juin 2026, il est 6h avant minuit. Vous avez fait le choix d'écouter l'émission d'info locale de Syllab et je crois que vous avez très très bien fait. Tout de suite, c'est le flash de Léonore.
13: Coup d'envoi ce soir pour la Coupe du Monde 2026, mais pas pour tout le monde. L'arbitre somalien Omar Hartan s'est vu refuser l'entrée sur le territoire américain. Il avait pourtant été sélectionné pour devenir le premier arbitre somalien à officier lors d'une Coupe du Monde. Malgré un visa valide, il a été contraint de retourner à Mogadiscio après 11 heures d'interrogatoire et plusieurs heures de rétention. Pour beaucoup, Omar Hartan, désigné meilleur arbitre africain en 2025, incarne désormais le contre-coup de la politique de Donald Trump sur le mondial à venir. Depuis son retour de la Maison-Blanche, Donald Trump n'a eu de cesse de critiquer la Somalie, qualifiant même le pays de pourri. La FIFA s'est contentée d'accepter la décision américaine. Pour la première fois, deux navires chinois ont pénétré dans les eaux entourant l'île d'Itu Aba, contrôlée par Taïwan. Ils ont été expulsés au bout de 15 minutes par les gardes-côtes taïwanais. Ces derniers ont exprimé leur condamnation la plus ferme de cet incident. Selon le gouvernement taïwanais, une série d'activités chinoises dans les eaux entourant Taïwan et les îles sous son contrôle avait déjà eu lieu plus tôt. Cette intrusion chinoise fait suite au pourparlers entre le Japon et les Philippines, visant à délimiter une frontière maritime entre les eaux concernées. La Chine, qui revendique le contrôle exclusif de ces eaux, a qualifié ces pourparlers d'illégaux. Le secteur automobile est en crise. Le ministre de l'Industrie a réuni ses professionnels ainsi que les ONG de défense de l'environnement. Le but, déterminer si oui ou non, les dispositifs fiscaux encourageant l'achat de voitures électriques contribuent à redynamiser le marché. Entre ONG et représentants de la filière automobile, difficile de trouver un terrain d'entente. Le flou entourant le projet de loi de finances 2027 n'aide pas à mettre en place de nouvelles régulations. Un seul point fait l'unanimité, tous et toutes souhaitent le retour d'une prime à la conversion pour l'achat de voitures électriques neuves et d'occasion. L'aide sous forme de bonus pourrait être financée par les certificats d'économie d'énergie et les recettes issues des malus. Faut-il mettre en place une castration chimique pour les pédocriminels ? Bruno Retailleau, président des Républicains, se dit favorable. C'est une déclaration passée un peu inaperçue la semaine dernière, mais qui fait écho à un débat provoqué après le meurtre de Liana, 11 ans, dans le Gers. Aïssa, tu nous expliques ?
14: Au micro de CNews et de Europe 1, Bruno Retailleau affirme ceci.
15: Moi, je vais choquer peut-être, mais je suis favorable à la castration chimique. Depuis une vingtaine d'années, la castration chimique est possible, eh bien moi je pense que le juge, évidemment, sous le contrôle du juge, le juge devrait pouvoir...
16: Mais avec l'accord de l'agresseur ou sans l'accord ?
15: Sans l'accord de l'agresseur.
17: Sans consentement.
15: Sans consentement. Okay.
14: Pour les sénateurs présidents des Républicains, je cite, « Il faut traiter le mal à partir de la racine pour protéger les victimes ». Invité hier sur le plateau de BFM, Olivier Faure, président du Parti Socialiste, s'est aussi exprimé sur le sujet. Il a fait valoir de son côté, je cite, que d'autres possibilités existent, comme des bracelets anti-rapprochement. Pareil pour Marine Tondelier du groupe écologiste. Concernant la castration chimique des pédocriminels, elle affirme ne pas croire en l'efficacité de cette mesure, en tout cas si elle est appliquée seule. Pour elle, que le traitement soit, je cite, « à la demande de la personne ou obligatoire sans traitement psychologique ou accompagnement », cela ne marche pas. En Allemagne comme dans d'autres pays européens, la castration chimique est possible pour les pédocriminels, mais pour certains et certaines spécialistes, cela ne résoudra pas le problème originel, la violence. Et c'est d'ailleurs l'avis de Georges Parastatis, il me semble. Pardon pour la protection. L'avocat pénaliste au micro de France Inter il y a deux jours, selon lui, il n'y a pas moins de récidives dans ces pays qui le rendent obligatoire.
13: Mais Stéba, c'est un vieux serpent de mer, n'est-ce pas, Aïssa ?
14: Ben oui, Léonore, en 2007, 2009, 2018, 2025, etc., à chaque drame, le débat refait surface. La castration chimique est-elle la solution pour ces affaires, souvent provoquées par des récidivistes ? En 2018, l'idée est portée par la droite républicaine de Laurent Wauquiez. Elle surgit dans le débat public quelques jours après le viol et le meurtre d'Angélique, une adolescente de 13 ans, par un homme déjà condamné pour viol. Le politicien reçoit alors le soutien de Ségolène Royal, son opposante sur l'échiquier politique.
13: Mais attends, je t'arrête, mais c'est quoi exactement la castration chimique ?
14: Eh bien, ça n'a rien à voir avec une opération, Léonore. La castration chimique, c'est un traitement médical qui a pour objectif de diminuer les pulsions d'un délinquant sexuel. Tu sais depuis combien de temps ça existe ?
13: Je sais pas, 10 ans peut-être ?
14: Et non, depuis 20 ans c'est possible, et c'est deux modes d'administration qui existent, une injection ou des comprimés. Aujourd'hui, le traitement, il concerne ceux punis par des crimes, mais aussi des personnes hors du cadre judiciaire. Un tribunal ne peut pas ordonner une castration chimique, c'est avant tout un traitement médical. Une ou un juge peut formuler une obligation de soins, mais seul le ou la médecin traitant peut prescrire ce soin avec le consentement de la personne. En revanche, en ce qui concerne une personne condamnée par la justice, leur refus peut entraîner des sanctions.
13: Merci Aïsa, et cette affaire relève aussi d'autres débats portés par les hommes et les femmes politiques sur la curabilité des pédocriminels et leur réinsertion dans la société. France Inter et France Info sanctionnés pour une sous-représentation du Rassemblement National. L'ARCOM leur reproche un manque d'équilibre et de pluralisme dans les temps de parole entre janvier et mars. Près de 60% du temps de parole accordé aux représentants du Rassemblement National sur France Inter a été diffusé entre minuit et 5h59. Cette proportion dépasse 70% sur France Info, écrit le régulateur. A l'inverse, le RN est sous-représenté entre 6h et 23h59. Une mise en demeure a donc été adressée à Radio France. Cet avertissement constitue l'échelon précédent les sanctions financières prévues par l'ARCOM. Selon l'ANSES, 23 à 27% des enfants en France dépassent la dose journalière tolérable de cadmium, soit 0,35 microgrammes par kilogramme selon son poids. L'organisme estime que l'exposition à ce métal lourd est cancérigène. Avec AESA, on a demandé à Khalil Hanna, enseignant-chercheur en chimie de l'environnement à l'université de Rennes, pourquoi les plus jeunes sont autant exposés et quelles sont les conséquences sur leur santé.
6: On retrouve principalement le cadmium dans les plantes cultivées comme le riz, le blé. Par exemple, les céréales du petit déjeuner, les barres céréalières, les biscuits salés ou sucrés, pommes de terre, des légumes, les pâtes, le pain, la farine, les croissants, les pains au chocolat. Donc comme ça contamine principalement la base de tout ce qu'on mange principalement au petit déjeuner, forcément, ils sont surexposés que la population générale. Il n'y a pas de débat sur la question. Il est toxique, reprotoxique, c'est-à-dire toxique pour la reproduction. Donc, il s'accumule dans l'organisme, principalement dans les reins et les os, et s'élimine très lentement. Les enfants qui consomment aujourd'hui, ils peuvent développer des maladies à 30 ans, 40 ans. Il peut provoquer, par exemple, des effets sanitaires de type atteinte rénale chronique, fragilisation osseuse. Et puis aussi, il peut provoquer, en tout cas, il peut augmenter le risque de certains cancers. Ça, c'est pour la population générale. En fait, on parle des enfants qui sont plus exposés, parce que en fait, le corps d'un enfant en pleine croissance a justement un besoin très important en minéraux. Donc le corps, il va assimiler plein de choses. Il va assimiler le fer, le zinc, ce qui est bien pour la santé. Mais en même temps, il va assimiler aussi le cadmium. Le cadmium n'est pas du tout en fait un élément essentiel pour l'organisme comme le fer et le zinc. Le cadmium, c'est toxique, reprotoxique aussi. Donc il peut être assimilé rapidement par la corps d'un enfant et provoquer aussi des effets toxiques, c'est-à-dire des effets sanitaires du type cancer ou d'insuffisance rénale. Un élément important, c'est que pour les personnes carencées en fer, le cadmium peut jouer ce qu'on appelle l'as de déguisement. Il peut prendre la place du fer. Donc pour les personnes vulnérables, les enfants, les femmes enceintes, ils sont plus exposés parce que le cadmium peut prendre la place du fer et peut être beaucoup plus assimilé que pour, par exemple, la population en général.
13: Récemment, le sujet s'est invité au centre des débats à l'Assemblée nationale. Un texte porté par les députés du groupe écologiste Benoît Biteau et Clémentine Autain a été adopté à 144 voix contre 22 au début du mois. Il prévoit une réduction dans les engrais phosphatés de ce métal lourd toxique. On n'insulte pas un policier ou un gendarme. Le préfet de Bretagne est revenu ce matin sur la manifestation de la semaine dernière en faveur des free parties. Il condamne les violences envers les forces de l'ordre perpétrées à Rennes lors de la marche de samedi dernier. Un groupe d'une dizaine de jeunes avait tenté de pénétrer dans la préfecture dans la soirée suivant la manifestation. La police avait répondu par des gaz lacrymogènes au jet de projectiles qu'elle avait reçus. 10 policiers ont été légèrement blessés. 8 jeunes âgés de 18 à 25 ans ont été interpellés et placés en garde à vue. Pour le préfet de Bretagne, Franck Robin, cet épisode, je cite, témoigne de la montée inacceptable de la violence à l'encontre des forces de l'ordre. à Passé. C'est la troisième édition du festival de l'association dans le Gosier. Cette année, le Salon du Vivant se tiendra dans la Champignonnière, les 13 et 14 juin. Au programme, guinguettes, jeux pour enfants, dégustation de vins nature et produits locaux, le tout dans une ambiance conviviale. L'entrée est libre tout le week-end. Pour les joueurs et joueuses, rendez-vous samedi soir dès 19h pour un bingo, suivi d'un concert du quatuor rock Garage Les Bop à partir de 21h30. Le programme complet du week-end est à retrouver sur l'Instagram @dansle_gosier ou sur le site de la ville de Passé.
12: Un flash signé, Léonore, merci à toi.
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12: 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Ce soir, c'est avec toi, Daniel. On t'écoute.
22: Oui, bonjour. Aujourd'hui, nous accueillons au Radio Syllabe Madame Hélène Audrain, responsable de Pôle Action Culturelle au Musée de Bretagne. Sa présence est liée à l'inauguration d'une nouvelle exposition consacrée à l'affaire Dreyfus à Champ Libre. J'espère que notre discussion apportera des informations intéressantes aux personnes intéressées par la vie culturelle rennaise. Bonjour.
23: Bonjour.
22: Une première question est liée à l'organisation de cette exposition. Les spécialistes savent qu'organiser une exposition est une activité complexe. Or, le public ne connaît que le produit fini sans se rendre compte du travail considérable qu'il représente. Pourriez-vous nous parler de l'organisation de cette exposition? Comment a-t-elle débuté? Combien de temps a duré la réalisation de ce projet?
23: Oui, effectivement, la conception d'une exposition est un processus très long. On a commencé il y a un peu plus de 2 ans avec différentes étapes. D'abord, se poser la question de pourquoi est-ce qu'on veut faire une nouvelle exposition. Ensuite, on commence à travailler les contenus, un scénario de visite, qu'est-ce qu'on a envie en fait qui ressorte de cette exposition. Et pour la construire, on associe aussi des personnes extérieures en fait qu'on appelle conseil scientifique et qui vont se réunir à des moments clés de l'exposition pour valider l'avancée du projet. Une fois que toute la conception, on va dire, scientifique du projet est réalisée, là, on va lancer un appel d'offres pour recruter une équipe scénographique qui, elle, va être en charge de mettre en volume, finalement, l'exposition.
22: Et voilà, on a très grande équipe. Pouviez-nous dire combien de professionnels ont été impliqués? Quels sont les professionnels qui ont été impliqués?
23: Oui, alors du coup, effectivement, dans les équipes du Musée de Bretagne et des Champs Libres, on a beaucoup de collègues qui ont travaillé autour de l'exposition. On a bien sûr une commissaire d'exposition qui est Laurence Prodhomme, qui est conservatrice au Musée de Bretagne et spécialiste du fond de nos collections, en fait du fond Dreyfus au musée. Une chargée de projet, une médiatrice qui est vraiment référente de l'exposition pour concevoir tous les dispositifs pour les publics, l'équipe de la régie, les équipes techniques pour encadrer les œuvres, faire les soclages, la communication, l'action culturelle. Voilà, en fait, c'est vraiment un projet qui réunit tous les corps de métier qui composent les équipes des Champs Libres. Et ensuite, donc, je vous parlais du conseil scientifique. Ce conseil scientifique, il a été composé d'historiens et d'historiennes spécialistes de l'affaire Dreyfus, mais également de trois descendants d'Alfred et Lucie Dreyfus. Hein, pour nous, c'était vraiment très important d'associer la famille à ce projet pour qu'ils puissent valider vraiment toutes les étapes de la conception de cette nouvelle exposition. Donc, il y avait Charles Dreyfus, qui est le petit-fils d'Alfred et Lucie Dreyfus, hein, qui a connu ses grands-parents, et Jean-Marc Perle et Michel Dreyfus, qui eux sont des arrière-petits-enfants.
22: Et j'ai vu que les représentants de la famille vont participer à l'inauguration de cette exposition. L'inauguration qui sera en 2 étapes avant.
23: Oui, et en fait, effectivement, le 19 juin, on organise en fait différents temps, notamment pour la famille Dreyfus élargie. Hein, on a convié tous les descendants dont on avait connaissance, plus les partenaires de l'exposition, avec différents temps, des visites en avant-première pour découvrir l'exposition, une visite presse, hein, comme c'est habituel, et puis l'inauguration le soir pour les partenaires de l'exposition. Et ensuite, l'exposition, elle ouvre le 20 juin au grand public, où là, on a 2 journées avec différentes animations.
22: Donc, depuis 20 juin, tout le monde pourra voir cette exposition. À quel public s'adresse cette exposition ? Aux étudiants, aux adultes ?
23: Alors, l'exposition, elle s'adresse bien sûr à tout le monde, mais effectivement, on a eu une attention particulière pour les adolescents et les jeunes adultes. Donc, c'est quand même un sujet assez complexe. Donc, on va dire que l'exposition, elle est accessible à partir de 12-13 ans. En tout cas, nous, on a conçu des dispositifs de médiation dans l'exposition pour ces publics-là, principalement autour des enjeux d'éducation aux médias et à l'information. Et on a conçu avec des spécialistes de conception d'escape game un parcours enquête, donc qui permet en fait de jouer en équipe entre 2 et 6 joueurs. 4 équipes peuvent jouer en même temps dans l'exposition. Et l'idée, c'est d'appréhender le contenu de l'exposition par le jeu, mais toujours en allant chercher des détails dans les objets, donc en apprenant sur l'affaire, mais d'une façon un peu plus ludique.
22: Oui, le ludique, c'est toujours présent dans les expositions de champs libres.
23: Et puis, bien sûr, après, pardon, on aura une offre pour les scolaires, parce que voilà, c'est un enjeu très, très important hein, de sur les enjeux d'éducation aux médias et à l'information, les enjeux de racisme, d'antisémitisme. Voilà, c'est des choses qui touchent encore actuellement notre société. Donc, c'est important que les scolaires puissent aussi profiter de cette offre pour découvrir le contexte de l'époque.
22: L'éducation, un autre rôle de musée, l'éducation de public, c'est ça la notre question. À l'heure où les actes antisémites et les attaques contre les étrangers ont augmenté proportionnellement en France et pas juste en France, dans toute l'Europe. Avez-vous envisagé de collaborer avec d'autres musées pour montrer une exposition itinérante qui mettrait en lumière les conséquences néfastes d'une telle mentalité? J'ai lu qu'en 1978, c'était une telle exposition consacrée à Dreyfus qui a été itinérée en France. Presque 10 ans, si je me souviens bien.
23: Alors, pour l'instant, on n'a pas de projet. On a déjà une exposition itinérante, hein, mais qui est sous forme d'exposition panneau, où voilà, on raconte l'affaire Dreyfus. Peut-être que ça viendra en fait effectivement d'actualiser cette exposition itinérante et de la proposer peut-être un peu plus ludique et renouvelée au niveau du graphisme et des contenus. En tout cas, pour l'instant, c'est pas prévu. On en a déjà discuté avec la Ligue des droits de l'homme, par exemple, parce qu'eux seraient très intéressés d'avoir ce genre de dispositif à mettre à disposition de leur section locale. Donc voilà, en tout cas, c'est pas exclu. Mais là, c'est vrai que notre priorité, c'était vraiment l'exposition physique au champ libre. Donc voilà, pour l'instant, c'est pas prévu, mais c'est pas inenvisageable.
22: Oui, je crois que ce sera bien de le faire accessible à tout le monde, au public français. Et, une exposition consacrée à l'affaire Dreyfus se tient au champ libre depuis 2006.

0: Donc c'était pas facile, notamment en termes de médiation, par exemple pour accueillir des groupes, parce que la circulation était pas aisée. Donc là, c'est vraiment un nouveau projet d'exposition dans une nouvelle salle. Hein. D'ailleurs, elle sera pas placée au même endroit, parce que avant, la salle dédiée à l'affaire Dreyfus n'était pas bien située en fait dans le parcours de visite des publics. Et donc là, voilà, c'est une toute nouvelle exposition qui se recentre sur trois enjeux principaux. Alfred Dreyfus, en fait, remettre l'homme derrière l'affaire, parce qu'on parle toujours de l'affaire Dreyfus, mais en fait, ça a impacté un homme, une famille, des proches. Et donc, du coup, on va retrouver, par exemple, tout au long de l'exposition, des citations qui viennent de son ouvrage « 5 ans de ma vie », où il raconte sa détention à l'île du Diable... à Cayenne. Et voilà, donc ça, c'était le premier enjeu, en fait, vraiment, qui était Dreyfus. Le deuxième enjeu, c'est de poser le contexte du procès de Rennes. Donc, on revient vraiment sur qu'est-ce qu'a été ce procès de Rennes dans l'affaire Dreyfus, comment il s'est déroulé. Et puis, le dernier enjeu, c'est le rôle de la presse à l'époque.
1: Oui, le rôle de la presse qui a changé presque tout dans cette affaire. Il sera intéressant de connaître les nouveautés que cette exposition apporte. Quelles sont les pièces de résistance que les visiteurs pourront y découvrir dans cette exposition, nouvelle exposition?
0: Alors effectivement, donc il y a bien sûr des objets qui étaient déjà dans l'autre exposition qu'on va retrouver, comme des marionnettes qu'on trouvait, ou alors encore des objets antisémites, hein, des cannes par exemple avec des pommeaux en caricature. C'était des objets qu'on trouvait vraiment dans la société, que les gens portaient sur eux, se promenaient avec, donc ça fait quand même assez bizarre. Et puis en nouveauté, on va découvrir beaucoup plus d'incarnation en fait des personnages, des principaux protagoniste de l'affaire Dreyfus avec des portraits. On a aussi des dessins, des estampes qui vont montrer les caricatures à l'époque. Et puis, alors c'est pas un vrai objet puisque c'est un fac-similé, mais les visiteurs nous demandaient quand même très régulièrement comment est-ce qu'on pouvait mieux incarner Alfred Dreyfus. Et finalement, c'est par son uniforme, parce que le portrait qu'on connaît de lui, c'est vraiment lui avec son uniforme, son képi et ses lunettes. Et donc du coup, on a demandé à une restauratrice textile, hein, qui s'occupe des collections textiles et qui est par ailleurs couturière, de refaire l'uniforme d'Alfred Dreyfus, puisqu'on n'en a pas trouvé dans les collections, pas exactement le régiment auquel il appartenait. Donc elle a travaillé avec une brodeur et un chapelier pour refaire l'uniforme. Et c'est vrai que ça va être une pièce quand même maîtresse de l'exposition, parce que c'est ce qu'il aurait pu porter, en fait.
1: Oui. Toute exposition a une histoire à rencontrer au public. Quelles sont les histoires que cette exposition veut transmettre au public?
0: Comme je disais tout à l'heure sur les principaux enjeux de l'exposition, je pense qu'on est vraiment là, en fait, c'est se rendre compte de ce qu'a été l'affaire, donc bien comprendre les enjeux. On a notamment, on rappelle la chronologie, hein, de façon très synthétique, très accessible, des faits avant le procès de Rennes, en fait, ce qui s'est passé, tous les rebondissements. On a envie vraiment que les publics aussi se plongent dans l'ambiance, en fait, de l'affaire de Rennes à l'époque. Donc on a un dispositif de diaporama où on passe des vues de Rennes à l'époque. On a des grands aplats, enfin des wallpapers, pareil avec des rues de Rennes. Donc l'idée, c'est vraiment aussi de se rendre compte de ce que pouvait être l'ambiance de Rennes à l'époque. Et puis on a envie de raconter le procès de Rennes. Donc là, on a fait appel à un réalisateur, Pierre-François Lebrun, qui a réalisé donc un film à peu près de 25 minutes où il raconte jour par jour ce qui s'est passé pendant ses audiences dans le lycée Émile Zola.
1: J'ai vu qu'il y a d'autres événements qui sont prévus pour l'inauguration avant de cet événement.
0: Oui.
1: Quelques mots, vous pouvez dire quelque chose?
0: Oui, donc le 20 juin, on va accueillir le Conservatoire de Rennes, donc des élèves, hein, qui vont interpréter des pièces de compositeurs de l'époque de Dreyfus, qui étaient des compositeurs qui ont apporté leur soutien à Dreyfus. Donc là, on a deux interventions, deux concerts de 30 minutes.

0: minutes dans l'après-midi. On a aussi André Hélard, hein, qui est un historien spécialiste de l'affaire Dreyfus à Rennes, qui viendra expliquer pourquoi est-ce que la section rennaise de la Ligue des droits de l'homme est née au moment de l'affaire Dreyfus. Et puis dans l'exposition, on aura des visites courtes autour d'un objet, d'une partie. Et puis les amis du musée de Bretagne qui vont lire des lettres, donc de la correspondance entre Lucie et Alfred Dreyfus pendant la détention d'Alfred Dreyfus. Et puis des lettres de soutien, parce qu'il faut savoir que Lucie et Alfred Dreyfus ont reçu des lettres de soutien du monde entier. On en conserve plus de 3000 hein, dans les collections. Ces lettres qui ont été données par la famille Dreyfus. Et du coup, voilà, ils vont aussi lire ces lettres-là, et ça permet en fait de comprendre toute l'émotion qui a pu s'emparer de personnes à l'époque. Et puis deux jours avant, mercredi 17 à 18h à l'auditorium des Champs Libres, donc c'est entrée libre et gratuite dans les limites des places disponibles, on valorise le projet Rejouer Dreyfus. Donc c'est des élèves du lycée Zola. Une metteuse en scène et puis des avocats de l'ordre des avocats qui ont rejoué une pièce de théâtre qui avait été écrite il y a 30 ans par un enseignant du lycée Émile Zola, donc ils l'ont remontée et ils l'ont jouée en mars donc dans la salle hein, du procès Dreyfus et cette pièce elle a été captée par TV Rennes et France 3 enfin ici Bretagne, et donc du coup l'idée de cette soirée là c'est de projeter en fait la captation de la pièce et puis en avant-première de diffuser un reportage qui a été réalisé par Ouest France où on suit les coulisses de ce projet et comment est-ce que ça a impacté les élèves en fait sur leur parcours d'élèves, de citoyens, de participer à la reconstitution de cette pièce.
1: Bon, merci pour votre présence et pour les informations que vous nous avez communiquées. Nous comptons donc sur votre présence, le public, en aussi grand nombre que possible pour voir une exposition extraordinaire au Champ Libre à partir de samedi 20 juin.
0: Oui, et je précise que c'est une exposition permanente, donc elle va rester là pour plusieurs années et qu'elle est gratuite.
2: Merci.
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2: 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Bienvenue dans la sauce, la chronique culinaire aussi gourmande que consciente. Ça va, Cesse ?
6: Ça va. L'an dernier, je vous avais proposé dans cette chronique des stratégies pour cuisiner en été avec tout un tas de recettes ou de techniques qui vont limiter la production de chaleur lors de la préparation culinaire. Parce que bon, c'est super les petits plats mijotés. Mais si c'est pour les assaisonner avec sa sueur, merci, mais non merci.
2: J'approuve.
6: J'ignore comment vos apparts sont isolés chez vous, ou si vous avez un traitement anxiolytique qui vous rend particulièrement sensible et fragile quand le soleil nous darde de ses rayons. Mais moi, la semaine de la vague de chaleur, j'en menais vraiment pas large. L'idée même d'utiliser une bouilloire ou une casserole me mettait mal. Pour vous dire la vérité, j'étais à deux doigts de faire un tableau comparatif sur le ratio bénéfice-inconvénient entre mourir de faim ou mourir de chaleur.
2: Sacrée semaine.
6: Dur, dur. Alors imaginez deux secondes le dilemme qui se pose pour les personnes handicapées qui, déjà quand l'air est frais, attendent que la MDPH daigne répondre à leurs demandes d'aménagement pour rendre leurs conditions de vie viables et qui, maintenant que les températures montent, ont droit à une super loi pour mourir dignement dans un délai record. Donc bon, je me suis dit, cesse, reprends-toi, on va plutôt voir comment manger dignement. Parce que pour faire la lutte, c'est cool d'avoir un peu de nutriments et de carburant. J'ai donc fait du taboulé. Et c'est ainsi que je m'en vais vous expliquer en quoi il sera votre meilleur allié pour l'été.
2: Dis-nous tout.
6: Déjà, la semoule n'a besoin que d'eau pour s'hydrater, gonfler et devenir toute fluffy et douce sous la dent. La chaleur, ça sert que d'accélérateur. Mais si vous lui laissez le temps, l'eau froide suffira amplement. Premier bon point. En plus, si vous coupez en dés votre concombre et vos tomates, avec un petit coup de jus de citron, zeste avec, que vous ajoutez le tout dans un saladier qui ira dormir au frigo avant que vienne le temps de la dégustation, la semoule va se gorger du jus de votre garniture et n'en sera que plus gourmande. Même logique si vous ajoutez une ciselade de vos herbes préférées. Menthe, basilic, persil, ciboulette, à vous de faire votre petite sélection. Et pour finir, ma petite astuce personnelle, gardez de la tomate fraîche à ajouter au dernier moment. En effet, le froid va tuer un petit peu le goût de nos belles tomates, donc en ajouter à la dernière minute va compenser cette perte et rehausser le goût tomaté. Et pour ne pas se lasser, le taboulé peut se décliner à l'infini. Déjà, on peut s'amuser à changer les légumes. Melon de toutes les couleurs. Genre, j'ai découvert le melon blanc l'autre jour, mais c'est une dinguerie ce truc. Et pourquoi pas un petit fenouil par ici, une orange par là, J'ai même eu une pote qui, pas plus tard qu'aujourd'hui, m'a envoyé un taboulé aux pêches et aux fraises. Après, on peut s'amuser avec les condiments. Une pluie d'olive verte ou noire, une feta émiettée, une poignée de graines de tournesol. Laissez libre cours à vos envies. Et enfin, on peut apporter un peu de protéines pour un plat un peu plus consistant. Comme des pois chiches en conserve qu'on aura juste à rincer. Ou un tofu fumé à tailler en dés. Alors c'est pas juste pour faire de la propagande végé, hein, c'est juste que je garde en tête mon objectif zéro cuisson pour un savoureux gueuleton.
2: Ça a plus rien vraiment d'un taboulé ton affaire là, Cess, j'ai l'impression.
6: Peut-être, mais tu sais ce qu'on dit, Héloïse. La fin, FIM, justifie les moyens.
2: Oh, elle est belle celle-là. Merci beaucoup, Cess. C'était ta dernière chronique dans la sauce de l'année, il me semble.
6: Il n'y en a pas une lundi 22?
2: Ah, peut-être. J'ai mis une fake news. Merci, Cess. À la prochaine, alors. On écoute, on regarde si on a un message sur le répondeur.
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2: Il y a pas de message ce soir.
5: Ah non, je crois qu'il y a un message, tu feras gaffe. Attends. Bip bip. Je crois qu'on a quelque chose à te dire avec Aïsa.
2: Je vous écoute.
5: Alors pour les auditoristes qui savent pas, nous on part avec Aïsa, on a été là pour moi 2 mois et
2: déjà
5: Aïsa 1 mois. Ouais, déjà, c'est passé super vite. Ouais. Et on voulait te dire un grand merci devant tout le monde, Héloïse. Ah. T'as été une super tutrice. On a progressé. Ce qu'il faut savoir, c'est que derrière toutes les émissions, on a des retours toujours hyper bienveillants. Et voilà, juste merci.
7: Merci à Louise.
2: Merci à vous,
7: pour
2: les stagiaires.
7: C'était trop bien. Merci
5: gros cœur sur vous.
2: Merci, ça me fait très plaisir. Vous allez me manquer, mais vous savez, vous pouvez revenir quand vous voulez.
5: Bah, on se verra peut-être la semaine prochaine.
2: Ah, who knows. Merci les girls. Bon, c'est un message vocal en live, mais vous pouvez en envoyer... plus traditionnellement, sur un répondeur au numéro 02 30 96 25 35. Voilà. Si vous avez des retours sur le travail d'Aïsa et Léonore, qui ont fait du super taf. Là,
5: ou celui d'Héloïse, qui anime super bien son émission.
2: N'hésitez pas, envoyez tout le love sur le 02 30 96 25 35. À la technique ce soir, c'était Timour. Merci à toi.
5: Merci.
2: À lundi, dans 6 heures avant minuit.

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0: Mesdames et messieurs, bienvenue dans le voyage que je vous propose à travers cette émission de radio, La Musique du Danube. La direction est claire, je vous invite à découvrir ensemble une terre inconnue peuplée de créatures fantastiques et d'histoires extraordinaires. Rassurez-vous, cette émission n'est pas destinée aux enfants, même si je pense qu'ils pourraient y trouver leur compte. Il s'agit de l'Europe centrale, un concept apparu au début du XXe siècle, en 1904, si ma mémoire est bonne, année de la publication de l'ouvrage Mittel Europa, écrit par le géographe allemand Joseph Bartsch. Lorsque les politiciens et les diplomates sont entrés en scène, les choses se sont compliquées. De Metternich, également intéressé par le sujet, à Friedrich Naumann, dont l'ouvrage Mittel Europa, paru en 1915, a consacré le sens moderne du terme, le concept désignant une zone d'Europe considérée comme centrale s'est inextricablement mêlé à la question de l'unification allemande. Au milieu du XIXe siècle, l'Europe centrale était perçue comme une union économique au sens large, centrée sur la Prusse et les territoires autrichiens, mais s'entendant de Copenhague à Trieste. Comme la forme et l'étendue territoriale d'une Allemagne unifiée restaient incertains en ce moment et qu'aucune État-nation n'avait été établie dans la région, l'avenir du centre géographique de l'Europe pouvait être envisagé de diverses manières. Ainsi, jusqu'en 1945, l'expression « Europe centrale » avait une connotation spécifiquement germanique, reflétant la domination saxonne qui s'était exercée au fil du temps. En réalité, il existe une différence considérable entre le concept d'Europe centrale en tant que terme géographique et celui d'Europe centrale en tant que terme géopolitique ou culturel. Bien que les deux soient interdépendants, un observateur extérieur aura du mal à les saisir sans approfondir ses connaissances. Le centre géographique de l'Europe a varié du XVIIIe siècle à nos jours, passant de la Pologne à la Bohême, à l'Ukraine, à la Lituanie, voire à la Belgique ou au Land allemand de S. La liste même des États composant cette région varie selon les auteurs. Milan Kundera considérait que seuls l'Autriche, la Hongrie, la Pologne, la République tchèque et la Slovaquie pouvaient être considérés comme des États d'Europe centrale. Peter Jordan, géographe autrichien, emporte le nombre à 21, entendant l'Europe centrale de l'Ukraine à l'Alsace et à la Lorraine et de la Lituanie au nord de l'Italie. Tout est donc relatif. Même le centre d'un continent pourtant très connu, avec une histoire riche, varie selon les personnes, le moment et les objectifs de la mesure. Mais c'est un autre débat qui mérite assurément d'être approfondi. Après la défaite d'Hitler, mais surtout après la division du monde par ce funeste rideau de fer, la notion d'Europe centrale perdit tout son sens et surtout les États qui s'y trouvaient devinrent invisibles aux yeux des hommes politiques et des élites occidentales. La région se transforma, comme l'écrivait le politologue américain Zbigniew Brzezinski, en un territoire situé à l'est de l'Allemagne et à l'ouest de la Russie. En réalité, elle n'était pas totalement invisible. De temps en autre, des nouvelles parvenaient sur ce qui se passait dans le camp communiste, sur les soulèvements qui avaient secoué Prague, Varsovie ou Budapest, par exemple. Mais il y avait trop peu d'intérêt pour reconstituer et faire ressurgir ce qui avait été perdu après l'agression des deux tyrannies de la première moitié du XXe siècle, nazis et communistes. Les années 80 marquent le début d'une transformation du terme « Europe centrale ». Il ne s'agit plus d'un concept géopolitique d'influence germanique, mais d'un concept culturel utilisé par des écrivains et philosophes tchèques, hongrois, polonais ou roumains pour individualiser les petites nations de la région et les dissocier de la grande famille soviétique à laquelle elle avait été intégrée de force. Comme l'écrivait Danilo Kish dans un article de 1987, la conscience d'appartenir à la culture d'Europe centrale est elle-même une désidence. L'esprit de l'Europe centrale a continué à survivre jusqu'à nos jours. Ainsi, après la chute du régime communiste dans cette zone, il a pris la forme du groupe de Visegrad formé en 1991 par la Hongrie, la Pologne, Tchécoslovaquie, devenue plus tard la République tchèque et la Slovaquie. La collaboration économique, politique et militaire était l'objectif principal de ces pays d'Europe centrale, mais ils aspiraient avant tout à créer une voie forte et unique au sein de l'Union européenne. On ne peut pas parler de réussite, mais il ne s'agit pas non plus d'un échec politique, même si dans un esprit typiquement centre-européen, les dissensions ethniques entre les quatre membres du groupe de Visegrad ont engendré une série de perturbations au sein de cette collaboration. En mai 2026, le premier ministre hongrois, Peter Magyar, a relancé le débat sur le fonctionnement de ce groupe, proposant un projet de l'enrichissement à autres États comme la Roumanie, l'Autriche, la Croatie et la Slovénie. L'évolution de la situation reste incertaine, notamment dans le contexte géopolitique de l'agression russe contre l'Ukraine.
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comme l'écrivait Claudio Magris dans son essai de 1946 sur le Danube, ce fleuve est l'Europe centrale germano-hongroise slave romaine juive, en opposition polémique avec le Rhin, germanique de sa source à son embouchure. Cette diversité ethnique influence profondément la civilisation et la culture qui puissent leur force dans ses eaux. Rares sont les endroits sur ces deux rives qui n'accueillent pas des spectacles, des festivals ou des concerts, car le Danube est le fleuve musical européen par excellence, comme le chante le grand allemand poète et amoureux de la nature et de ses fluviaux Friedrich Hölderlin, qui a dédié parmi plusieurs poésies des beaux poèmes au Danube, à la source du Danube, par exemple, et Lister. Il est également intéressant de noter qu'à Donaueschingen, une forêt noire, là où le Danube commence officiellement son voyage, est organisé le plus ancien festival de musique contemporaine, Donaueschingen Musikstage. Parmi les compositeurs invités à présenter ici leur œuvre, les Français occupaient une place importante. Olivier Messiaen, Pierre Schaeffer, Pierre Henry, Pierre Boulez. À l'autre extrémité, là où commence le delta de ce fleuve, la ville de Brăila accueille, entre autres, deux événements dédiés à des artistes ayant marqué la scène musicale classique et le jazz. Le concours international de chant Ariclé à Darclay et le festival international de jazz Johnny Reducanu. La soprano Ariclea Darclay fit ses débuts sur la scène française à la fin du XIXe siècle dans le rôle de Margherita du Faust de Charles Gounod. Remarquée immédiatement, elle acquit une notoriété extraordinaire grâce à sa voix. Elle chanta à la Scala de Milan, à l'Opéra Comique de Paris, à Nice et à Bucarest. Il est notamment intéressant de noter qu'elle fut la première à interpréter le rôle de Tosca dans l'opéra de Puccini. En 1995, la soprano Mariana Nicolescu créa le festival concours dédié à cette grande chanteuse d'opéra. En 2023, une plaque commémorative en son honneur fut dévoyée à Milano. La plaque fait partie du projet Milano et Memoria de la mairie de Milan, un signe d'appréciation de la gratitude envers cette grande chanteuse lyrique.

L'histoire du Danube ne se limite pas à la musique. Si pour les Romains, ce fleuve est celui qui leur a apporté leur premier roi, Charles Ier de Hohenzollern, qui a modernisé la Roumanie et l'a placé sur la scène politique internationale, le Danube est aussi celui qui a décimé, durant les sombres années de communisme, les élites intellectuelles et les gens qui, par courage et par désespoir, ont tenté de s'évader du camp où ils étaient emprisonnés contre leur gré. L'instauration des régimes communistes en Europe centrale a marqué le début d'un long processus de transformation des mentalités et des sociétés. Le communisme fut avant tout la plus vaste et la plus longue expérience sociale que l'humanité ait connue. Les premières à en être victimes furent les intellectuels et les élites des États où il fut imposé après la fin de la Seconde Guerre mondiale et après la chute des fameux rideaux de fer qui divisaient l'Europe. Dans le cas de la Roumanie, après 1947, ce processus fut l'un des plus sanglants et des plus traumatisants. Une vague d'arrestations frappa les universités, les théâtres, la presse, les églises catholiques et gréco-catholiques. Tous ceux qui avaient la capacité de combattre raisonnablement les idées communistes ont souffert. Suivant le modèle de la Russie stalinienne, plus de 20 000 Roumains furent arrêtés dans les années 50 et envoyés en rééducation dans les camps de travail et en prison. Les accusations étaient très vagues et subjectives, de sorte que n'importe qui pouvait attirer l'attention des services de sécurité. Des paroles et des gestes de protestation contre le nouveau régime à la simple fréquentation des bibliothèques de l'Institut français ou britannique, tout pouvait servir de prétexte à la condamnation sans distinction d'âge ni de sexe. Et parce qu'un projet était nécessaire, le canal Danube-Mer Noire fut choisi. Entre 1949 et 1953, 9 chambres de travail forcé fonctionnent dans le but de le construire. C'est là qu'arrivaient des membres de partis politiques de l'époque, des légionnaires, des ecclésiastes de diverses confessions, de nombreux paysans accusés de ne pas avoir payé leur redevance, des marchands, des industriels, des membres de la police de l'entre-deux-guerres et de nombreux gendarmes. D'anciens ministres, de préfets et secrétaires d'État y furent également envoyés. Ils furent affectés à des travaux forcés, y compris d'anciens prisonniers politiques qui, après avoir purgé leur peine, auraient dû rentrer chez eux, mais qui furent envoyés au travail forcé. C'est ça qui a déclaré Dorin Dobrincu, historien et ancien directeur des archives nationales roumaines. Âgés de 15 à 60 ans, ces hommes et femmes travaillaient jusqu'à 2 heures par jour, le plus souvent à creuser des tranchées et à transporter des pierres provenant des fuites. Ils vivaient dans des baraques, dormaient sur les pailles et souffraient de malnutrition. Pain noir, marmelade, thé, soupe aux haricots et aux pommes de terre et parfois un peu de viande constituaient le menu habituel des prisonniers du canal. Ceux qui dépassaient leur quota bénéficiaient de quelques grammes de pain supplémentaire ou de quelques cigarettes de plus par mois. Dans ces conditions, il n'est pas surprenant que les taux de mortalité étaient élevés. D'après les dons recueillis, au moins 820 décès ont été recensés, mais les cimetières et les fosses communes le long du canal sont innombrables et restent encore inconnus.

L'isolement de l'Europe centrale du reste du continent était quasi total. Il ne faut pas oublier le fameux mur de Berlin, manifestation la plus visible de cet isolement imposé aux nations de cette région. Le barbelé, les zones interdites, les gardes frontières qui surveillaient méticuleusement les frontières, tout cela restait pratiquement inconnu tant à l'ouest que de ceux qui étaient enfermés dans l'univers communiste. Pourtant, certains étaient prêts à tout pour obtenir leur liberté, fuir de son pays.

Il s'agisse d'Allemagne démocratique, de Tchécoslovaquie, de Bulgarie ou de Roumanie, était un acte extrêmement risqué, car ceux qui osaient le faire risquaient non seulement leur liberté, mais aussi leur vie. Le Danube n'était qu'un fragment de cette frontière de fer, une de ces voies d'évasion, même si c'était la plus dangereuse. Nombreux étaient ceux qui, en tentant de la traverser à la nage, risquaient de mourir de froid ou d'être emportés par ces forts courants. On ignore presque tout de leur sort, car l'organisation d'une telle évasion était soumise au plus strict secret. La moindre rumeur pouvait avoir des conséquences désastreuses, tant pour la personne concernée que pour sa famille. Un projet initié par le chercheur allemand Georg Amstritt a permis d'identifier qu'entre 1962 et 1989, environ 800 citoyens de la République démocratique d'Allemagne ont ainsi tenté de fuir vers l'ouest via la Roumanie. Près d'un tiers y ont parvenu, tandis que les deux tiers des transfuges ont échoué. Ces évasions de Roumanie ont été relatées à plusieurs reprises, notamment par l'écrivain roumain d'origine allemande Herta Müller, lauréate du prix Nobel de littérature, qui a elle-même émigré en Allemagne. Après la pauvreté, le désir de fuir était la deuxième caractéristique la plus répandue du pays. Les gens étaient littéralement désespérés de partir. Personne ne sait combien sont morts en tentant de franchir la frontière. Il y en a des milliers, mais ce sujet n'est même plus abordé en Roumanie aujourd'hui. L'évasion était devenue une obsession, a-t-elle déclaré. Ce qui est extraordinaire dans ces tentatives désespérées, c'est que nombre de ceux qui aspiraient à la liberté étaient des gens, parfois même des adolescents, qui n'avaient connu que les discours d'endoctrinement des autorités communistes. Beaucoup ne savaient pas où il allait. Mais cet esprit de rébellion, si caractéristique des sociétés d'Europe centrale, les poussait à prendre des risques, même au péril de leur vie.

mais changeons un peu le registre de ce voyage imaginaire. Les mythes et symboles de l'Europe centrale sont nombreux et divers, compte tenu de l'histoire tumultueuse de cette région et de l'impossibilité pour les pouvoirs politiques de jeter les bases d'États ou nations forts. Les communautés ont développé un ensemble de représentations hétérogènes, fortement liées aux émotions, aux significations équivoques et hésitantes. La vie et le discours politique s'en sont ainsi profondément imprégnés. Pour mieux comprendre les petites nations d'Europe centrale, il est essentiel de maîtriser leur vocabulaire souvent irrationnel. Un occidental aura ainsi du mal à saisir ses valeurs communautaires et la nécessité de les respecter pour être accepté au sein de la communauté. La cuisine est un terreau fertile pour l'imaginaire d'Europe centrale et orientale. Chaque nation est fière de ses recettes qu'elle a adoptées et perpétuées, les transformant en traditions. Mais que faire lorsqu'un produit, considéré comme traditionnel, se trouve partout dans la région? Le fameux goulash, devenu plat national hongrois, se déguste sous des noms quasi identiques dans tous les pays d'Europe centrale. Hongrie, Italie, République tchèque, Slovaquie, Autriche, Pologne, Roumanie. Ce plat, répandu par les bergers et les soldats hongrois sur les routes commerciales reliant la plaine de Pannonie et à la Bohême et au nord de l'Italie, devenant ainsi un symbole de la cuisine hongroise et de la cuisine d'Europe centrale. Il est également intéressant de noter que la recette varie d'une région à l'autre. Ainsi, si le bœuf était utilisé à l'origine, au-delà de la Tisa, en Transylvanie, il a été remplacé par le porc. Ailleurs, c'est le mouton qui est employé. Nous avons plus de 50 recettes disséminées dans chaque communauté, portant le même nom et partageant la même saveur, celle de la plaine. Et comme ça, une unité dans la diversité, c'est ça l'image de l'Europe centrale.

La musique joue un rôle important dans la construction des identités nationales. Depuis le 19e siècle, presque tous les chercheurs et les écrivains, et même les hommes politiques, se sont tournés vers la découverte des racines de leur nation, vers les traditions folkloriques. Dans la région de Maramureș, au nord de la Roumanie, entre la Hongrie et l'Ukraine, ces traditions ont été remarquablement bien préservées. Il n'est donc pas surprenant que, lors des célébrations, mariages, fêtes, on entende la musique traditionnelle de ces communautés. La première impression pour le visiteur est celle d'un vacarme assourdissant où se mêlent cris et violons. Ce style d'interprétation, appelé tsipritura, requiert des qualités vocales particulières avec une prédominance des aigus. Il n'est pas rare que les interprètes improvisent leurs paroles pour exprimer leurs sentiments et plaisanter. Je me souviens d'un ami qui disait que son oncle était le meilleur chanteur de tsipritura du village, mais qu'il oubliait tout ce qu'il avait chanté le lendemain, tant il avait abusé de la palinka.

La musique traditionnelle a également été intégrée aux compositions savantes et à la musique de divertissement. Phoenix est l'un des groupes de rock qui ont marqué la scène musicale romaine des années 60 et 70. Leurs chansons s'inspiraient du folklore, même des tsipritur. En voici un exemple.

Notre voyage s'achève ici. Nous avons traversé des lumières et des ombres bercées par le murmure de Danube. Il ne reste plus qu'à vous dire à la prochaine.

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0: Bonsoir à toutes et à tous et bienvenue dans l'émission Poutitonne. On est ravis d'être avec vous ce soir. On a un invité un petit peu spécial, Aurel, Sunday Vibes.
1: Yes, bonsoir à tous. Ça fait plaisir, ça fait super longtemps que je ne suis pas venu dans les studios. Mais là, on est là avec une bonne sélection parce qu'on parle de la Jamaïque.
0: Ouais, on va reparler un peu de toi, ton parcours, tes voyages, ton voyage peut-être. Et bonsoir, Selecta ODB.
2: Salut, big up Cess, big up Aurel. Trop bien ce soir. Belle réunion. Sunday Vibes, Poutitonne, c'est beau ça.
0: Putain vibes. Et ce soir, émission un petit peu spéciale, puisque pendant 15 jours, l'émission Poutitonne, Radio Syllab et Lubu vous faisaient peut-être gagner deux fois une place pour la soirée exceptionnelle qui se déroulera demain à Lubu. C'est la Let's Dance Jamaica. Les votes sont à présent clos et ce soir, on aura le plaisir de tirer au sort le ou la gagnante avec une petite main innocente. Restez bien à l'écoute avec nous, on va commencer tout en douceur. Et on va commencer par Bless cette émission. On est avec vous jusqu'à 22h.
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0: Splashing Dashing par Naomi Cowan. Et on commence tout en douceur cette émission Put It On Radio Show tous les jeudis 20h-22h. Et comme je le disais en début d'émission, ce soir on a un invité plus que spécial. On se connaît depuis des années, on a partagé les ondes de Radio Syllab pendant le même temps, on a commencé en même temps.
1: Ça fait 12 ans qu'on se connaît précisément.
0: Ouais, c'est ça.
1: Pour la petite anecdote, du coup, je vais commencer comme ça mon histoire vers la Jamaïque et donc dans cette émission pour la spéciale soirée à l'UBU de Jam & Joy Sound. En fait, avec le Jam & Joy, ça fait depuis 2014 qu'on se connaît. Pour la petite anecdote, on s'est rencontrés sur l'installation de la sono de Legal Shot Sound System à la patinoire.
0: Rancid,
1: à l'occasion de la NDKJ. C'était super big. Il y avait
0: avec LMK.
1: Ouais, exactement. Il y avait les trois stacks sur la patinoire en patin, tout ça. C'était super nice. Et du coup, bah, depuis, on ne s'est jamais quitté, que ce soit dans la vie, parce qu'on est super amis, mais aussi dans le sound et dans la passion pour la musique, et notamment pour la Jamaïque. Et j'ai eu la chance et l'honneur d'y voyager pendant un bon mois en 2016. J'ai chopé pas mal de trucs, j'ai rencontré plein de gens, j'ai chopé plein de vibes. On va commencer par un petit CD Studio One Roots que j'ai chopé dans un petit disque à Ocho Rios. Vous allez voir, c'est le début du voyage en Jamaïque. On s'écoute ça direct.
0: Ah ouh.

On est en 1975 chez Studio One Roots, un des premiers labels noirs indépendants de Black Music. Et c'est Dub Specialist, Musical Science.

va vite arriver en 1976, donc l'année suivante, avec un morceau du King, bien sûr, l'original Bob Marley, qui est là un petit peu la référence internationale du reggae. Pour tous ceux qui n'écoutent pas de reggae, tout le monde connaît au moins Bob Marley. Alors j'ai eu la chance de faire une peinture là-bas, dans le studio Tuff Gong à Kingston. Ils m'ont offert un CD de Natural Mystic. C'était mon morceau préféré, mais c'est pas celui-là que j'ai choisi de vous faire écouter, c'est Crazy Bald Head. Et on s'écoute ça aussi tout de suite, et on continue à voyager en Jamaïque.

0: Et vous êtes toujours sur les ondes de Radio Syllab dans l'émission Pouty Tonne. Ce soir, on va avoir des anecdotes sur la Jamaïque pour présenter la soirée qui se déroulera demain à l'UBU Let's Dance Jamaica au programme Jam Enjoy Sound System accompagné par le MC René Easy Joe. Pour celles et ceux qui ne connaissent pas, je vous invite vraiment à venir pour découvrir ce talent. Et il y aura aussi les danseuses dancehall de Dancehall in Rennes qui vont être là pour des démonstrations de danse dancehall, quelques chorégraphies aussi pour vous montrer un petit peu ce que c'est la culture des step dancehall en Jamaïque, parce que c'est tout un programme quand même. Selecta Aurel, Deep Sound and Vibes.
1: Yes, tu m'entends là? Vibes,
0: c'est placé derrière les platines.
1: Easy, bah, je suis désolé, le lecteur CD, il a pas voulu vous jouer le CD de Bob Marley. Mais c'est pas grave, on est là du côté des platines vinyles parce que bien sûr, je vous ai ramené des 45 tours en direct de Jamaïque. Celui-ci, c'est mon pote Suresh, aka Hinduman, qui a ramené, je dirais, en France les premiers gros lots de disques. Et c'est Team Label qui propose ça en 1972, c'est l'original. C'est Jah Lloyd, le chanteur jamaïcain. Le morceau, c'est Zion Rock. Tune in, big up, Suresh Hinduman.

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2: Ja Lloyd, Zion Rock. On reste en plein dans la Jamaïque. Comme tu l'auras compris, c'est le thème ce soir. Le prochain label, forcément, Prophet. Vivian Jackson, l'original Yabby You, avec son morceau God is Watching You. Back in the days, original style, Jamaican style.

Classic Roots Music, Vivian Jackson, Yabby You, le morceau c'est God Is Watching You, paru en 1977. On reste dans les mêmes années, cette fois-ci Jacob Miller, bien sûr, si on parle de Jamaïque, on parle forcément de Jacob Miller, qui est un artiste phare à l'époque. Il a sorti un morceau qui est plutôt big, et c'est 80,000 Careless Ethiopians. Boom!

80,000 Careless Ethiopians, sorti chez Arab Music en 1976. Pour faire le lien, on reste dans les mêmes années. Pour faire une petite référence film à ceux qui ne connaissent pas, il y a le film Rockers, qui est sorti en 1978, un film jamaïcain bien sûr. Jacob Miller est présent dedans. Et il y a un hit, moi c'est un de mes préférés, un morceau qui fait partie du film. Ceux qui l'ont vu reconnaîtront, ceux qui ne connaissent pas, je vous invite vraiment à aller le regarder, du coup écouter tous les morceaux qui vont avec. Et là c'est Kid Esai, le morceau Graduation in Zion. Tune in, put it on radio show, jusqu'à 22h en direct. Rockers time.

Junior Biggs, Hortical People sur le label Buffalo. D'ailleurs, avec Cécile, on a une petite date de prévu ensemble bientôt, après l'été, le 26 septembre, en compagnie de Legal Shot également, et ce sera chez Grabuge Rennes. Big up Martin qui nous fait confiance depuis le temps. Allez, on retourne à nos petits 45 tours jamaïcains. Comment ne pas jouer du dit jamaïcain sans jouer du Sanchez? En Jamaïque, ils te le diront tous à l'ancienne, il y avait tout le temps du Sanchez. Et ce morceau, c'est Soon As I Get Home, chez Penthouse Music. Écoute ça. C'est un pur produit de Kingston, ça.

I give you love, family, toute la famille de Rennes, spécialiste de la musique jamaïcaine, tous ceux à l'écoute ce soir, big up à vous. On enchaîne toujours en musique, toujours en 45 tours, cette fois-ci c'est Bobby Digital avec son label Digital B. Et encore une fois, un artiste phare, pour moi c'est un des meilleurs, il est parti trop tôt malheureusement. L'original Garnet Silk, c'est le morceau The Road.

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Ah, je vous assure, le plus dur ce soir, ça a été de choisir les disques. J'avais tellement de choses à vous jouer, de musique jamaïcaine. Ah, c'est ça, on est trop fans, tu connais. Mixing Lab, une production Mixing Lab que je vais vous jouer parce que Gregory Isaacs, c'est pas une des plus belles voix du reggae jamaïcain, franchement. Ah, il avait une voix trop spéciale. On a tous apprécié, il a sorti un morceau qui s'appelle Enough is Enough. J'ai été le choper direct dans le yard de Mixing Lab en Jamaïque. Et on se l'écoute direct, bien sûr. Boum! Gregory Isaacs.

Vous êtes bien avec Poutiton Radio Show et Grégory Isaacs actuellement à l'écoute. Restez bien bien connectés puisqu'il y a le tirage au sort qui arrive dans les prochaines minutes, avant 21h en tout cas. Restez bien à l'affût. En attendant, on se met de la grosse musique jamaïcaine.

Easy Cess, Easy Guillaume, merci pour l'invitation, ça fait trop plaisir. On va parler d'un sujet très sérieux en Jamaïque, qui est sorti en 2000 sur son propre label, Thompson Sounds, le label de Linval Thompson. Et c'est le morceau I Love Marijuana, I Got Specialist. You see?

spécial Agred Man Sin, Lynn Val Thompson, son morceau I Love Marijuana. On va remonter un petit peu dans les années, donc 2016, l'année de mon voyage en Jamaïque. J'étais au Kingston Dub Club et là j'ai entendu ce morceau, celui qui va arriver après. Et franchement, je suis devenu fou, je me suis dit ce morceau est incroyable, grosse méditation justement. Il en parlait si bien, Lynn Val Thompson. Et quelques temps après, quelques semaines après, je suis arrivé à Rennes avec ce genre de morceau et j'ai donc intégré l'équipe Sunday Vibes Radio Show et c'est comme ça que j'ai commencé la radio, après avoir ramené des disques à Guillaume, à Lilian, mes potes de Sunday Vibes qui m'ont fait confiance, donc big up à eux aussi. Et on s'écoute ça direct, My Salvation. Le morceau c'est signé Bingy Collins chez Upstairs Records. Encore une fois, un pur produit de Morant Bay, Jamaica.

Vous avez compris la vibes, ça c'est Big Meditation Time. Le morceau c'est My Salvation par Bingy Collins sur le label Upstair Records. En 45 tours toujours, on poursuit avec un gros producteur de l'époque, Bunny Lee, avec son label Stryker Lee. C'est un morceau de Johnny Clark qui s'appelle Blood Danza et il parle d'un sujet très sensible à l'époque dans une Jamaïque qui était très tendue niveau contexte social, c'était un petit peu chaud. Et voilà, ceux qui connaissent un petit peu, qui parlent anglais, vous comprendrez les lyrics. Blood Danza, Johnny Clark.

Put It On Radio Show spécial Jamaica en vinyle ce soir. On s'écoute Blood Danza, Johnny Clark. Et on continue notre petite histoire avec des petites anecdotes sur la Jamaïque. Là, c'est Singing Chief qui traite encore un sujet très sensible aussi à l'époque en Jamaïque, la peur. Le morceau s'appelle Fear, c'est proposé par Titanic Records. C'est un morceau assez obscur, vous allez voir, il n'est pas très connu, mais franchement, super big encore une fois. Écoutez ça, vous soyez dans votre voiture ou bien posé chez vous, c'est le moment de monter un petit peu le son. Easy.

Singing Chief, le morceau c'est Fear. On approche bientôt de 21h et donc du tirage au sort par notre main Elisa, notre main innocente, qui va faire le tirage au sort du gagnant de la Let's Dance Jamaica, la soirée de Jam & Joy à l'Ubu. Bon, le style jamaïcain est très très large. On va choisir un petit peu de jouer différentes choses. Cette fois-ci, j'ai choisi de vous jouer une petite version d'un tromboniste qui s'appelle Rico Rodriguez. Le morceau c'est Repatriation Remedy, c'est proposé par Agrovator, Different Style. Cause we're versatile, you see? Jamaica. Jamaican vibe. Jusqu'à 22h. En direct dans Putty Tom.

Un petit peu de vibes instrumentales, Rico Rodriguez, Repatriation Remedy sur le label Agrovator. On va jouer bien sûr que des emblèmes de la Jamaïque, cette fois-ci c'est un producteur très connu. J'ai eu la chance de voir son shop qui était malheureusement fermé, il venait tout juste de décéder. L'original Prince Buster, et c'est son morceau Idi Amin, encore une fois une version trop big. Écoutez ça, c'est que du lourd ce soir, que du love sur Put It On Radio Show. One love la famille, one love Jamaica.

le regretté Prince Buster avec son morceau Idi Amin. Bon, on approche de 21h, hein, on est bien dans les studios, tous ensemble, on va faire le tirage au sort, mais avant ça, on va se mettre une petite musique si bien choisie par Cess. Franchement, elle est trop forte. Le morceau, ça s'appelle The Winner. Et ouais, bien sûr, pour trouver le gagnant, et c'est Little Madou. Écoutez ça, Dancehall Conqueror. Boom.

0: Et vous êtes toujours sur les ondes de Radio Syllab, 21h. Merci beaucoup Aurel pour cette superbe sélection, ça fait toujours plaisir. Sunday Vibes dans la maison.
1: Ah, merci à vous pour l'invitation.
0: Ça fait toujours plaisir. Et l'émission Syllab, Lubu et Putiton Radio Show vous faisait gagner des places pour la Let's Dance Jamaica qui se déroulera demain à Lubu avec Jam & Joy, Sound System, Easy Joe au microphone, Dancehall in Rennes pour faire wine et tout ça. Et nous avons une main innocente ce soir pour réaliser ce tirage au sort. Merci à toi d'être présente. C'est bon, tu peux y aller. Roulement de tambour. Et nous allons entendre dans très peu de temps le
1: qui
0: ou la première
1: gagnante. Qui sera le ou la
0: gagnante ?
1: On a hâte de savoir.
2: Bravo, Soso, tu as gagné une place pour la soirée de demain à Lubu. La soirée s'appelle Let's Dance, animée par le Jam & Joy.
0: Yeah, yes. Bravo Mademoiselle Soso, nous Big avons up. Une première gagnante. Bravo à toi, on t'enverra toutes les infos. Et il y avait une deuxième place à gagner, alors nous allons demander à notre chère main innocente. Roulement de tambour, mesdames et messieurs, s'il vous plaît.
1: Deuxième tirage.
0: Allez, suspense.
2: Bravo Souf Sadi, tu as gagné une place pour la soirée de demain à Lubu. La soirée s'appelle Let's Dance, animée par le Jam & Joy.
0: Et merci encore à notre
1: yes.
0: main innocente. Bravo Soufsa Adi. Quel hasard
3: bravo
0: de dingue.
3: Bravo,
0: il y a la vidéo, on pourra témoigner que tout ça est fait sous contrôle d'un huissier qui est juste à côté de moi, sur ma droite. Tu confirmes ? Elle confirme. Merci,
1: merci
0: beaucoup.
1: Lola.
0: Bravo Mademoiselle Soso, bravo Soufsa Adi et merci beaucoup à notre très chère main innocente. Merci à Lubu, les Transmusicales, Radio Syllab, Putiton Radio Show. Et nous avons un gagnant. Wheel out, ma selecta, the winner. Mademoiselle Soso, Soufsa Adi, Little Mado, the winner, Putiton Radio Show. Et on est bien avec vous jusqu'à 22h.
1: On va repartir un petit peu du côté de la Jamaïque avant avec Aura Sandy et son morceau Earth Must Be Hell.

Corporative Sounds, Aura Sandy, Earth Must Be Hell. Et donc félicitations à notre gagnante et à notre gagnant pour la soirée de demain. Et merci à nos petites mains innocentes. Big up Cess, big up Yonggi, on continue la sélection. Un morceau trouvé chez Groove Rennes, notre magasin de disques préféré à Rennes qui nous a fourni cette pépite. C'est Glenn Washington, reconnu pour ses textes très lover, ses petites pépites. Le morceau c'est Feeling. Une production Gure.

Original Glenn Washington, Feeling. Ce prochain morceau, franchement, j'ai couru après, j'ai fait pas mal de bornes à pied à Kingston pour trouver le studio qu'avait enregistré ce morceau. Je l'ai pas trouvé, il existait plus depuis un moment, j'ai pas trouvé l'original. Mais un beau jour, j'ai réussi à trouver la represse, je l'ai mis dans mon bac direct. Écoutez ça, et je vais même vous jouer la face B, c'est un dub suivi d'une super voix féminine posée dessus. Écoutez ça, c'est super bad.

Les experts auront reconnu la face A, Garnet Silk, Every Initial Bow. Encore un grand hit de la Jamaïque. Que de la Jamaïque ce soir en 45 tours. Cette fois-ci, c'est Jimmy Cliff qui a une true story à vous raconter chez Oneness Records. On écoute ça alors. Jimmy Cliff. Different style. Listen to the true story of Jimmy Cliff.

C'était Jimmy Cliff qui nous parlait de son histoire vraie. Bon, on n'a pas encore joué du Jamiz. Ah, vous inquiétez pas, je vous en ai prévu. Et pas des moindres. Cocotti, Girls Go Home. Hit. Big hit à come. Jamiz, un des plus gros producteurs de la Jamaïque.

avec la sélection de Aurel Sunday Vibes, Cocotier sur un King Jammies. Et ça respecte le thème, puisque ce week-end, dans la capitale bretonne, à Rennes, le soleil est placé sous le signe de la Jamaïque, puisqu'on te donne rendez-vous le vendredi 12 juin à l'UBU avec le Jam Enjoy Sound System, Easy Joe et l'équipe de Dancehall in Rennes. Et le samedi, ça va être une grosse journée, puisque dès 14h, tu vas pouvoir retrouver toute l'équipe de Ruffadub au Parc des Bois, au Gailleul, 14h, 22h. Et puis sinon, ou tu peux même faire les deux, hein, pourquoi choisir quand on aime. Tu pourras aussi retrouver le Legal Shot Sound System avec Naya Bingy Sound à partir de 18h. Ça se passe au Brooklyn, aux Routes de l'Orient, jusqu'à 1h du matin. Autant vous dire que ce week-end, la Jamaïque est à l'honneur à Rennes. Et ça, ça fait plaisir parce que c'est pas si souvent que ça. Donc il faut le souligner, ça fait plaisir de voir que l'Union Rennaise des Sound System voilà, se bouge. On espère vous voir nombreux et nombreuses dans les danses, soutenir ça pour qu'il y en ait encore plus et qu'il y en ait tout le temps. On poursuit tout en douceur avec un rythme mythique, le Movie Star, ici avec Studio One et Dora.

Et on est ici avec le Swing Ify Rhythm, récemment d'un classique contre l'ordi, ça se passe demain, Ubu, Jam Enjoy Sound System, Easy Joe, Dancehall in Rain, Let's Dance Jamaica, et encore énorme félicitations à nos deux gagnants, Mademoiselle Soso, Souf Saadi, et on poursuit, Buju Banton, Way Wonder, Swing Easy again and again and again.

0: l'original Buccaneer qui enflamme le Swing Easy Rhythm avec son morceau Good Director. Pour ceux qui connaissent pas l'artiste, je vous invite à aller checker sa coupe de cheveux qui est original. On enchaîne avec le Computer Rhythm, un rhythm que Cess affectionne aussi pas mal. Et là j'ai nommé Ugly Man Computer. C'est sorti chez Ten Roosevelt, pure made in Jamaica.
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0: l'original Ugly Man qui se balade sur le Computer Rhythm. Bon, le prochain morceau, il est produit par Philippe Burel, West Indies, Jamaica. Et ouais, Exterminator, le label, ça va vous mettre en ambiance déjà pour le titre qui va suivre. C'est une queen, comme cesse de reine, queen, DJ, du dancehall. Et ben là, cette fois-ci, c'est la queen chanteuse. Et croyez-moi, elle est pas là pour rigoler, c'est Lady G. Et le morceau, c'est Without Love. Et ouais, c'était bad, vraiment bad. En Jamaïque, ça rigole pas.
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0: Je vous laisse vous imprégner de la vibe jamaïcaine, un petit peu de l'époque. Des queens du dancehall au micro. Sont là pour découper le morceau, écoutez

Et vous êtes toujours sur les ondes de Radio Syllab dans l'émission Poutitone. T'as bien capté du coup depuis le début de l'émission, la musique jamaïcaine elle est tellement vaste que pas une seule seconde tu vas t'ennuyer demain à l'Ubu. Ça va passer du mento, du ska, du rocksteady, du reggae, du rubadub, du digital, du hardy dancehall, du dancehall. En sus, le Jam Enjoy Sound System sera accompagné du MC René, mais avec un accent jamaïcain. Je vous laisse venir voir, il s'appelle Easy Joe et il est chaud comme la braise. Et on te l'a dit du coup, la chaleur, c'est à Rennes, à l'Ubu, tout le week-end à Rennes avec Legal Shot, Refadub, ça fait plaisir. On va en 1988 avec Sanchez. Tout à l'heure, Aurèle vous a joué un petit Sanchez. Et celui-là, je le dédicace à toute l'équipe de Jam Enjoy Sound System.

The Sweetest Sound of Sanchez. On arrive quelques années plus tard en 93 avec une grosse combinaison sortie chez Sky High Music. C'est Tony Rebel, Garnet Silk et Half Pint. Et le morceau c'est Ja Love in a Wee, Combination Styley. Yes, Sky High.

Et on était ici avec la Sainte Trinité, comme je disais, hors antenne, en rigolant à Aurel, puisqu'on était avec ni plus ni moins que Tony Rebel Half Pint et Garnet Silk, des légendes de la musique jamaïcaine. Merci d'ailleurs, Aurel, d'avoir respecté cette thématique ce soir. Ça fait plaisir, ça faisait longtemps que t'étais pas venu dans l'émission. Long time, n'hésitez pas à aller checker Aurel Sunday Vibes et son sound system Deep Sounds and Vibes. Et on a l'occasion de jouer ensemble, comme on te l'a dit, le 26 septembre. Grabuge, Aurel, Deep Sounds and Vibes au complet, du coup ? Non, Legal Shot et Jam Enjoy, ça se passe à Grabuge. Et puisqu'on est dans le local et dans le circuit court, j'ai envie de vous faire écouter un morceau qui est sorti il y a très très peu de temps. C'est l'original King Bee qui nous a sorti ça avec Prince Jamo. Make Peace No War, c'est disponible chez tous les bons disquaires, c'est-à-dire Groove et Blind Spot. Hein, n'hésitez pas à aller les checker. On approche tout doucement de la fin d'émission. Alors on te le rappelle, ça se passe vendredi 12 juin à l'Ubu. Et après on arrête.

0: More War. C'est marrant parce que sans le savoir, ma prochaine sélection, le dernier 45 tours avec lequel on va terminer l'émission, c'est complètement lié dans les mêmes vibes et le texte, vous allez voir, c'est vraiment pareil aussi. Là, c'était Peace Foundation, Jamati et King B, Prince Jamo au vocal.
1: Et c'est tellement important par les temps qui courent d'avoir ce genre de message et j'en place une spéciale pour Easy Joe qui vient tout juste de sortir un morceau d'ailleurs avec Adepta sur le label Mamba Bites avec KJB Records et le morceau s'appelle Peace in Iran et restez à l'affût parce que je crois que ça va bientôt être pressé. En attendant, le morceau est déjà dispo sur toutes les plateformes partout et on rappelle aussi que le One by One Pili Boyo Roland Records est sorti hier en 45 tours. Et peut-être que vous pourrez en choper à l'Ubu d'ailleurs. Il y aura un petit peu de merchandising où vous pourrez acheter des t-shirts Jam Enjoy et quelques scuds. 23h, 5h, l'Ubu, Jam Enjoy, Easy Joe, Dancehall in Rennes.
0: Magnifique, je crois que tout le monde a compris le message. Ça va s'ambiancer autour de la musique jamaïcaine. En tout cas, c'est des thèmes importants justement. La Jamaïque, c'est pas que de la musique, c'est toute une culture, une vibe, une façon de penser, un mode de vie conscient. Et là, il y a un dernier message avant de finir l'émission. D'ailleurs, merci à Cess.
1: Merci à toi d'avoir
0: m'avoir
1: répondu
0: invité
1: à l'invitation.
0: Ça faisait super longtemps. Franchement, merci la famille.
1: Et big up aussi à Yomgi et la main innocente.
0: Ouais,
1: bravo encore à Mademoiselle Soso et Soussa Adi, nos grands gagnants pour la soirée de demain. Et merci à toi, Aurèle.
0: Toujours,
1: beaucoup.
0: Ça fait plaisir. Donc, petit sujet de fin, on en a marre de l'injustice. Et là, c'est Twinkle Brothers qui en parle super bien. C'est des Jamaïcains qui sont nés en Jamaïque. Le morceau-là a été produit en Angleterre sur le label Twinkle Music. C'est Human Injustice et Stop l'Injustice. One love à tous, prenez soin de vous. Et on se retrouve demain, bien sûr, à l'Ubu.
1: Et à jeudi prochain. Et on se retrouve pour une émission spéciale jeudi prochain, puisque on est en plein dans le mois des fiertés. Donc on sera avec une sélection tout à fait spéciale avec Yomgi. On se dit à jeudi prochain et à demain à l'Ubu. Merci
0: Aurèle,
1: big up Elliot Ness, ça
0: merci,
1: faisait longtemps
0: Elliot,
1: qu'a passé une petite tête comme ça, là, ça régale.
2: Ça fait plaisir toujours, Poutitan.
1: Big up, à jeudi prochain.

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